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3: Il est 4 heures.

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1: Il est 5h.
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4: Auditrice, auditeur de Zoom Radio, bien le bonjour. Voici votre bulletin météo complet pour votre mercredi 20 mai. Le matin, en général, il faudra compter sur un ciel bien nuageux, avec de timides apparitions de quelques éclaircies, et même localement dans les fonds de vallée, des nappes de brume et de brouillard. Concernant le vent, il sera faible de sud à sud-ouest, avec des rafales allant entre 15 et 20 km par heure. Les températures s'échelonneront entre 10 et 12 degrés. Pour ce mercredi après-midi, ça va commencer à aller un petit peu mieux. Généralement du soleil, c'est vrai, mais avec tout de même quelques gros passages nuageux. Concernant le vent, il sera faible à modéré d'ouest à nord-ouest, avec des rafales allant entre 15 et 25 km par heure. Les températures s'échelonneront entre 21 et 23 degrés. Et pour la soirée et la nuit prochaine, ça y est, on tient le bon bout. Les Périgourdins seront sous un ciel totalement étoilé. Voilà, c'est terminé pour aujourd'hui, en ce 140e jour de l'année. N'oubliez pas de faire une bise à tous les Bernardins, ainsi que les Roxane. Le lever du soleil pour ce mercredi, 6h22, et celui-ci se couchera à 21h26. Et moi, je vous souhaite une excellente journée sur...
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1: Bonjour, bonjour à tous. Direction l'hippodrome du Croisé-la-Roche et la cinquième étape du Grand National du Trot à l'occasion du Quintet Plus de ce mercredi 20 mai 2026. Il réunira 16 concurrents âgés de 5 à 10 ans répartis sur deux échelons. L'allocation sera de 90 000 euros et le départ prévu vers 13h55. En tête de notre sélection, le 9 Carambar, préparé avec le plus grand soin pour cette épreuve visée, il peut l'emporter. Suivi de l'As, Karnak Wood, au top de sa forme et bien placé au premier échelon. Le 12 Hurricane Carter, déféré des 4 pieds venant de battre son record personnel. Le 15 Yalto Dertal, doté d'une redoutable pointe de vitesse finale. Et enfin le 11 Canto Avis, a repris de la fraîcheur en vue de cette épreuve. Il complétera notre sélection. Une sélection que vous pouvez retrouver sur ma chaîne YouTube Tom Kazakh, les pronostics hippiques avec mes dernières minutes. Donc notre choix aujourd'hui, premier le 9 Carambar. Second l'As, Karnak Wood. Troisième le 12, Hurricane Carter. Quatrième le 15, Yalto Dertal. Cinquième le 11, Canto Avis. Le second choix, le 4, le 3 et le 6. Et à vous la fortune.
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1: Bonjour à tous, bonne fête aux Bernardins ce 20 mai, journée européenne de la mer. Bon vivant, d'esprit logique et plein de bon sens, les Bernardins recherchent la complicité, ils sont droits et rigoureux, fidèles à leurs principes, actifs, dynamiques, toujours disponibles pour les autres. Ils aiment prendre des initiatives et des responsabilités, ils accordent leur confiance facilement, mais sont rancuniers avec ceux qui ont démérité. On passe au fait du jour de ce 20 mai, on remonte à l'année 1900, marquée par l'ouverture des Jeux Olympiques de Paris. 1927, Charles Lindbergh, seul à bord de son avion monomoteur, traverse l'Atlantique en 33 heures et 30 minutes. 1977, dernier voyage du train Lorient Express après 94 ans de service. 1987, crash de trois mirages dans le massif du Pilat dans la Loire. 1994, décès de Jackie Kennedy à 5h12, première dame des États-Unis. 1998, sortie en salle du film américain Blues Brothers 2000. 2012, disparition de Robin Gibb, chanteur, musicien et producteur d'origine anglaise, membre du groupe Les Bee Gees avec son frère Barry et son frère jumeau Maurice. Bon anniversaire si vous êtes né ce 20 mai, tout comme le coureur cycliste britannique Christopher Froome, originaire du Kenya, vainqueur du Tour de France 2013, les chanteuses Elsa et Cher ainsi que Christophe Dominici, joueur de rugby, membre de l'équipe de France. On ne va pas se quitter sans le dicton du jour, brouillard de mai, chaleur de juin amène la moisson à point. On se donne rendez-vous demain, même heure, même radio. D'ici là, excellente journée à tous.
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2: Bonjour à tous, l'horoscope de ce mercredi. On débute avec les béliers. Les tâches à accomplir vous paraissent insurmontables aujourd'hui. Ne vous laissez pas décourager. Les taureaux, vous apprenez de vos erreurs et vous repartez de l'avant. Vous avez une mentalité de gagnant. Gémeaux, optimisme et assurance, ce sont les maîtres mots de votre journée. Cancer, vous avez l'impression d'avancer à reculons. Mettez les bouchées doubles, vous allez y arriver. Les lions, ce jour vous appartient et vous en faites ce qu'il vous plaît, les lions. Personne ne peut vous dicter vos choix, vous êtes le seul maître à bord. Les vierges, vos sentiments n'ont jamais été aussi forts, c'est peut-être le moment de déclarer votre flamme. Balance, vous êtes d'une sérénité à toute épreuve, vous suscitez l'admiration de vos collègues. Scorpion, soyez compréhensif avec les autres, les scorpions, il faut savoir faire preuve de bienveillance. Sagittaire, vous avez beaucoup de chance aujourd'hui, les sagittaires, on frôle même l'insolence. Capricorne, une connaissance vous aide à évoluer dans le bon sens. Ces conseils sont précieux, écoutez-les. Les Verseaux, vous avez toujours une longueur d'avance sur les autres, ça en devient presque agaçant. Et les Poissons, prendre des risques est votre nouvelle devise. Vous n'avez peur de rien. Avec tout ça, belle journée, bon mercredi.
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Écrivain et philosophe politique, Patrice Franceschi a reçu le prix Goncourt de la Nouvelle, le prix Lyotard de l'exploration du président de la République, le grand prix de l'exploration de la Société de géographie. Il est président d'honneur de la Société des explorateurs français. Il est aussi aviateur, marin et parachutiste. Dans le passage du temps mémoire d'exploration, il nous raconte le passage du temps qui, se demande-t-il, transforme la mémoire des grands événements que nous avons vécus. Ce temps qui file entre nos mains les efface-t-il peu à peu ou préserve-t-il l'enseignement que nous avons pu en tirer ? Certains moments de nos existences ne nécessitent-ils pas du temps pour se révéler tels qu'en eux-mêmes ? Enfin, nos expériences les plus anciennes peuvent-elles nous offrir quelque chose de neuf si nous prenons la peine de les méditer à la lumière d'une maturité dont nous étions dépourvus au moment des faits ? Les textes composant ce livre sont les récits revisités en profondeur de quatre explorations issues de rêves devenus réalité. Une certitude intime les habite, la méditation du passé fortifie le temps présent et fait du futur ce que nous connaîtrons de meilleur. Dans le passage du temps, mémoire d'exploration de Patrice Franceschi est paru chez Robert Laffont.

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1: Bonjour à tous, les programmes télé et la télévision pour ce soir, mercredi. On débute avec la chaîne TF1 qui nous propose ce soir dès 21h10 la série Grey's Anatomy. Sur France 2, la série L'Or Bleu, diffusée là encore dès 21h10. Toujours à la même heure, sur France 3, documentaire 1936, Le Front Populaire, entre joie et colère. Sur la chaîne France 5, le magazine La Grande Librairie, spécial Festival de Cannes. Sur M6, rendez-vous dès 21h10 avec le jeu Top Chef. Sur la chaîne TMC, place au film Retour vers le futur 2, diffusé dès 21h25. Et enfin, pour terminer, rendez-vous par exemple ce soir sur la chaîne RMC Story avec le film Braquage Final. Avec tout ça, bonne soirée télé

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4: Auditrices et auditeurs de Zoom Radio, bien le bonjour. Voici votre bulletin météo complet pour votre mercredi 20 mai. Le matin, en général, il faudra compter sur un ciel bien nuageux, avec de timides apparitions de quelques éclaircies, et même localement dans les fonds de vallée, des nappes de brume et de brouillard. Concernant le vent, il sera faible de sud à sud-ouest, avec des rafales allant entre 15 et 20 km par heure. Les températures s'échelonneront entre 10 et 12 degrés. Pour ce mercredi après-midi, ça va commencer à aller un petit peu mieux. Généralement du soleil, c'est vrai, mais avec tout de même quelques gros passages nuageux. Concernant le vent, il sera faible à modéré d'ouest à nord-ouest, avec des rafales allant entre 15 et 25 km par heure. Les températures s'échelonneront entre 21 et 23 degrés. Et pour la soirée la nuit prochaine, ça y est, on tient le bon bout. Les Périgourdins seront sous un ciel totalement étoilé. Voilà, c'est terminé pour aujourd'hui, en ce 140e jour de l'année. N'oubliez pas de faire une bise à tous les Bernardins, ainsi que les Roxane. Le lever du soleil pour ce mercredi, 6h22, et celui-ci se couchera à 21h26. Et moi, je vous souhaite une excellente journée sur...
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1: Bonjour à tous, bonne fête aux Bernardins ce 20 mai, journée européenne de la mer. Bon vivant, d'esprit logique et plein de bon sens, les Bernardins recherchent la complicité, ils sont droits et rigoureux, fidèles à leurs principes, actifs, dynamiques, toujours disponibles pour les autres. Ils aiment prendre des initiatives et des responsabilités, ils accordent leur confiance facilement, mais sont rancuniers avec ceux qui ont démérité. On passe au fait du jour de ce 20 mai, on remonte à l'année 1900, marquée par l'ouverture des Jeux Olympiques de Paris. 1927, Charles Lindbergh, seul à bord de son avion monomoteur, traverse l'Atlantique en 33 heures et 30 minutes. 1977, dernier voyage du train L'Orient Express, après 94 ans de service. 1987, crash de trois mirages dans le massif du Pilat, dans la Loire. 1994, décès de Jackie Kennedy à 5h12, première dame des États-Unis. 1998, sortie en salle du film américain Blues Brothers 2000. 2012, disparition de Robin Gibb, chanteur, musicien et producteur d'origine anglaise, membre du groupe Les Bee Gees avec son frère Barry et son frère jumeau Maurice. Bon anniversaire si vous êtes né ce 20 mai, tout comme le coureur cycliste britannique Christopher Froome, originaire du Kenya, vainqueur du Tour de France 2013, les chanteuses Elsa et Cher ainsi que Christophe Dominici, joueur de rugby, membre de l'équipe de France. On ne va pas se quitter sans le dicton du jour, brouillard de mai, chaleur de juin amène la moisson à point. On se donne rendez-vous demain, même heure, même radio. D'ici là, excellente journée à tous.
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1: Bonjour à tous, dans l'actualité people du jour, on parle d'Adeline Blondiot, série noire pour Adeline. L'heure n'est clairement pas à l'insouciance pour l'ancienne comédienne devenue sophrologue. Après avoir annoncé en janvier que son mari, épousé l'été dernier, souffrait d'un cancer, elle s'est inquiétée pour sa fille âgée de 14 ans, Wilona. Un nouveau passage à l'hôpital pour réparer cette cheville fracturée, a-t-elle expliqué sur Instagram. La faute à un accident de balançoire. Aujourd'hui, je n'ai pas l'énergie de chercher un sens à tout ce qu'il nous arrive. En revanche, je m'acharne chaque jour à trouver un moment de joie, à rire également pour rester forte pour eux, pour moi. De ces mots, on se retrouve très vite avec d'autres Actu People.
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1: Bonjour à tous, dans l'info insolite du jour, direction l'Argentine. Un chiot fugueur fait irruption en plein match. Sa maîtresse le retrouve grâce aux vidéos virales. Coco a fait tourner en bourrique les stadiers et les joueurs d'un club de football en Argentine. Les supporters de ce match ont assisté à une scène cocasse il y a quelques jours. Un chiot a ainsi fait irruption sur la pelouse d'un stade, gambadant au milieu des footballeurs et tentant même de voler le ballon. Mais ce petit chien, baptisé Coco, était activement recherché par sa propriétaire qui a pu le récupérer grâce au buzz de cet incident sur les réseaux sociaux. Coco avait ainsi fugué lors d'une promenade dans un parc aux abords du stade. Alors que sa maîtresse, paniquée, le cherchait désespérément, le petit chien s'invitait en pleine partie. La rencontre a été interrompue pendant de longues minutes alors que l'animal semblait prendre beaucoup de plaisir à faire courir les stadiers. Sous les vidéos relayées sur internet, on peut entendre les olés du public à chaque esquive du chiot face aux joueurs ou au personnel du stade. Finalement, Coco a quitté l'enceinte du stade de lui-même. C'est une amie de la propriétaire qui a donc reconnu le chien dans les différentes publications relayées sur les réseaux sociaux. Elle est allée récupérer l'animal pour le rendre ensuite à sa maîtresse, soulagée. Coco, le joueur du match, est donc de retour à la maison, s'est félicité cette dernière sur Instagram, tout en remerciant les internautes. On se retrouve très vite avec d'autres infos insolites.

0: Zoom Radio, bonjour, bonjour à tous. L'actualité est marquée par un drame en Périgord noir à proximité du Bug. Le corps d'une femme tombée dans la Vézère a été retrouvé hier vers la mi-journée par les secours. L'opération de recherche engagée avant-hier avait mobilisé d'importants moyens des sapeurs-pompiers, plongeurs et gendarmes tout au long de la nuit et de la matinée. Les circonstances précises de la chute font l'objet d'une enquête de la gendarmerie de la Dordogne. La piste de la noyade reste privilégiée. Et puis à Périgueux, l'enfant du pays, Seb Lafrite, suivi par près de 6 millions d'abonnés sur YouTube, a présenté hier soir au cinéma CGR son nouveau documentaire intitulé 30. Le film dans lequel il retrace l'année de ses 29 ans, sorti en salle avant-hier et hier dans toute la France. Après une projection événement au Festival de Cannes samedi dernier, le YouTuber originaire de la Dordogne franchit ainsi un nouveau cap en passant pour la première fois sur grand écran avant une diffusion gratuite à venir sur sa chaîne. Et puis à Bergerac, enfin, la Chambre de commerce et de l'industrie de la Dordogne a réuni hier matin créateurs et repreneurs d'entreprises au domaine de la Tour pour une nouvelle matinée de la création. De 9h30 à midi, les porteurs de projets ont pu échanger gratuitement avec des experts comptables, des avocats, banquiers et conseillers de la CCI, une initiative qui veut un coup de pouce à l'entrepreneuriat périgourdin. Alors que les défaillances d'entreprises restent à un niveau élevé dans le département. C'est la fin de votre flash en Dordogne. Passez une belle journée en Périgord et sur Zoom Radio.
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1: Bonjour, bonjour à tous. Direction l'hippodrome du Croisé-la-Roche et la cinquième étape du Grand National du Trot à l'occasion du Quintet Plus de ce mercredi 20 mai 2026. Il réunira 16 concurrents âgés de 5 à 10 ans répartis sur deux échelons. L'allocation sera de 90 000 euros et le départ prévu vers 13h55. En tête de notre sélection, le 9 Carambar, préparé avec le plus grand soin pour cette épreuve visée, il peut l'emporter. Suivi de l'As, Karnak Wood, au top de sa forme et bien placé au premier échelon. Le 12 Hurricane Carter, déféré des 4 pieds venant de battre son record personnel. Le 15 Yalto Dertal, doté d'une redoutable pointe de vitesse finale. Et enfin le 11 Canto Avis, a repris de la fraîcheur en vue de cette épreuve. Il complétera notre sélection. Une sélection que vous pouvez retrouver sur ma chaîne YouTube Tom Kazak, les pronostics hippiques avec mes dernières minutes. Donc notre choix aujourd'hui, premier le 9 Carambar. Second l'As, Karnak Wood. Troisième le 12, Hurricane Carter. Quatrième le 15, Yalto Dertal. Cinquième le 11, Canto Avis. Le second choix, le 4, le 3 et le 6. Et à vous la fortune!

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1: Il est 7h.
2: Bonjour à tous, à la une de l'actualité, les trois concerts de Patrick Bruel au Québec en fin d'année annulés en raison des multiples plaintes pour agression sexuelle ou viol qui le visent. L'agence d'événementiel chargée de la programmation invoque l'impossibilité d'assurer la promotion de l'artiste. Visé par une trentaine de témoignages, le chanteur de 67 ans dément toute agression. Le maire du Havre, ancien Premier ministre et candidat à la présidentielle 2027 dans le viseur de la justice, un juge d'instruction va enquêter sur Édouard Philippe pour des soupçons de détournement de fonds publics, de favoritisme et de prise illégale d'intérêts notamment. Des faits signalés dès 2023 au parquet national financier. L'ancien chef du gouvernement nie en bloc. 36 milliards d'euros supplémentaires d'ici 2030 pour la défense. Les députés ont largement adopté en première lecture la révision de la loi de programmation militaire. Le camp présidentiel, le RN et le PS ont voté pour. Le reste de la gauche s'y est opposé. Cette enveloppe vise à accélérer la production d'obus, de missiles et de drones. Le gouvernement veut fixer un âge minimum pour passer le baccalauréat, annonce du ministre de l'Éducation nationale, alors que le plus jeune candidat au bac 2026 n'a pas encore 10 ans. Pour Édouard Geffray, certains enfants sont préparés beaucoup trop tôt à cet examen. Le bac général qui débutera le 15 juin avec la philo pour les élèves de terminale, dès le 11 juin pour les épreuves anticipées de bac et maths en première. Et gare à la triche, les chiffres sont en hausse, 560 cas au bac 2024.
3: Ça vous est jamais venu à l'idée justement de tricher au bac?
4: Non, pas du tout. Je pense parce que j'avais besoin de mériter aussi la note que j'allais recevoir. Donc voilà. Puis même j'aimais les matières que je faisais, donc ça allait.
5: Je trouve que c'est trop risqué, c'est 5 ans d'interdiction d'examen, on peut pas passer donc certes son bac, mais après il y a les études supérieures, il y a le code, le permis, il y a plein d'examens qu'on peut pas passer, c'est trop risqué sur une simple épreuve de 4 heures.
6: C'est trop stressant et puis il y a aussi ce truc de se dire à sa mère, maman j'ai triché au bac, si on se fait prendre c'est... Je pense niveau déception c'est un peu compliqué.
2: Reportage de Mylène Debac. On passe au sport avec du tennis. Déjà forfait pour Roland-Garros, Carlos Alcaraz a annoncé hier qu'il renonce également à Wimbledon. Toujours touché au poignet, l'Espagnol de 23 ans, double vainqueur du tournoi londonien, espère faire son retour au cœur de l'été pour la tournée américaine sur dur. Voilà pour l'essentiel de l'actualité en ce mercredi matin. Belle journée à tous.
7: Bonjour à tous. Mercredi matin, 7h03 sur Zoom Radio. 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
10: Auditrices et auditeurs de Zoom Radio, bien le bonjour. Voici votre bulletin météo complet pour votre mercredi 20 mai. Le matin, en général, il faudra compter sur un ciel bien nuageux, avec de timides apparitions de quelques éclaircies et même localement dans les fonds de vallée, des nappes de brume et de brouillard. Concernant le vent, il sera faible de sud à sud-ouest avec des rafales allant entre 15 et 20 km par heure. Les températures s'échelonneront entre 10 et 12 degrés. Pour ce mercredi après-midi, ça va commencer à aller un petit peu mieux. Généralement du soleil, c'est vrai, mais avec tout de même quelques gros passages nuageux. Concernant le vent, il sera faible à modéré d'ouest à nord-ouest avec des rafales allant entre 15 et 25 km par heure. Les températures s'échelonneront entre 21 et 23 degrés. Et pour la soirée la nuit prochaine, ça y est, on tient le bon bout. Les Périgourdins seront sous un ciel totalement étoilé. Voilà, c'est terminé pour aujourd'hui, en ce 140e jour de l'année. N'oubliez pas de faire une bise à tous les Bernardins, ainsi que les Roxane. Le lever du soleil pour ce mercredi, 6h22, et celui-ci se couchera à 21h26. Et moi, je vous souhaite une excellente journée sur...
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2: Bon réveil, c'est mercredi, les répits du marathonien à mi-course, le ravitaillement est passé, les jambes ont retrouvé leur souffle, vous connaissez maintenant le parcours et ses difficultés, ses pièges. La deuxième moitié sera plus fluide, plus maîtrisée, la ligne d'arrivée n'est plus si loin, en tout cas on court à vos côtés jusqu'au week-end. Bienvenue et bon réveil dans l'Happy Morning.
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2: Bonjour à tous, l'horoscope de ce mercredi. On débute avec les béliers. Les tâches à accomplir vous paraissent insurmontables aujourd'hui. Ne vous laissez pas décourager. Les taureaux, vous apprenez de vos erreurs et vous repartez de l'avant. Vous avez une mentalité de gagnant. Gémeaux, optimisme et assurance, ce sont les maîtres mots de votre journée. Cancer, vous avez l'impression d'avancer à reculons. Mettez les bouchées doubles, vous allez y arriver. Les lions, ce jour vous appartient et vous en faites ce qu'il vous plaît, les lions. Personne ne peut vous dicter vos choix, vous êtes le seul maître à bord. Les vierges, vos sentiments n'ont jamais été aussi forts, c'est peut-être le moment de déclarer votre flamme. Balance, vous êtes d'une sérénité à toute épreuve, vous suscitez l'admiration de vos collègues. Scorpion, soyez compréhensif avec les autres, les scorpions, il faut savoir faire preuve de bienveillance. Sagittaire, vous avez beaucoup de chance aujourd'hui, les sagittaires, on frôle même l'insolence. Capricorne, une connaissance vous aide à évoluer dans le bon sens. Ces conseils sont précieux, écoutez-les. Les Verseaux, vous avez toujours une longueur d'avance sur les autres. Ça en devient presque agaçant. Et les Poissons, prendre des risques est votre nouvelle devise. Vous n'avez peur de rien. Avec tout ça, belle journée, bon mercredi.
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Zoom Radio, bonjour, bonjour à tous. L'actualité est marquée par un drame en Périgord noir à proximité du Bugle. Le corps d'une femme tombée dans la Vézère a été retrouvé hier vers la mi-journée par les secours. L'opération de recherche engagée avant-hier avait mobilisé d'importants moyens des sapeurs-pompiers, plongeurs et gendarmes tout au long de la nuit et de la matinée. Les circonstances précises de la chute font l'objet d'une enquête de la gendarmerie de la Dordogne. La piste de la noyade reste privilégiée. Et puis à Périgueux, l'enfant du pays, Seb Lafrite, suivi par près de 6 millions d'abonnés sur YouTube, a présenté hier soir au cinéma CGR son nouveau documentaire intitulé 30. Le film dans lequel il retrace l'année de ses 29 ans, sorti en salle avant-hier et hier dans toute la France. Après une projection événement au Festival de Cannes samedi dernier, le YouTuber originaire de la Dordogne franchit ainsi un nouveau cap en passant pour la première fois sur grand écran avant une diffusion gratuite à venir sur sa chaîne. Et puis à Bergerac, enfin, la Chambre de commerce et de l'industrie de la Dordogne a réuni hier matin créateurs et repreneurs d'entreprises au domaine de la Tour pour une nouvelle matinée de la création. De 9h30 à midi, les porteurs de projets ont pu échanger gratuitement avec des experts comptables, des avocats, banquiers et conseillers de la CCI, une initiative qui veut un coup de pouce à l'entrepreneuriat périgourdin. Alors que les défaillances d'entreprises restent à un niveau élevé dans le département. C'est la fin de votre flash en Dordogne. Passez une belle journée en Périgord et sur Zoom Radio.

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2: Bonjour, bonjour à tous. Direction l'hippodrome du Croisé-la-Roche et la cinquième étape du Grand National du Trot à l'occasion du Quintet Plus de ce mercredi 20 mai 2026. Il réunira 16 concurrents âgés de 5 à 10 ans répartis sur deux échelons. L'allocation sera de 90 000 euros et le départ prévu vers 13h55. En tête de notre sélection, le 9 Carambar, préparé avec le plus grand soin pour cette épreuve visée, il peut l'emporter. Suivi de l'As, Karnak Wood, au top de sa forme et bien placé au premier échelon. Le 12 Hurricane Carter, déféré des 4 pieds venant de battre son record personnel. Le 15 Yalto Dertal, doté d'une redoutable pointe de vitesse finale. Et enfin le 11 Canto Avis, a repris de la fraîcheur en vue de cette épreuve. Il complétera notre sélection. Une sélection que vous pouvez retrouver sur ma chaîne YouTube Tom Kazak, les pronostics hippiques avec mes dernières minutes. Donc notre choix aujourd'hui, premier le 9 Carambar. Second l'As, Karnak Wood. Troisième le 12, Hurricane Carter. Quatrième le 15, Yalto Dertal. Cinquième le 11, Canto Avis. Le second choix le 4, le 3 et le 6. Et à vous la fortune!

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1: Belle matinée, bon réveil, direction Romilia pour l'étude scientifique qui ne sert à rien, bonjour.
2: Et re-bonjour. Et sachez, dans cette étude qui ne sert à rien, que le lundi à 11h47, c'est le moment le plus déprimant de la semaine. Il est calculé. Une étude britannique de 2011 a analysé d'ailleurs les humeurs et le pic de déprime arrive le lundi en fin de matinée. Et pourquoi, me diriez-vous? Le week-end est fini, la journée n'est pas encore à moitié passée, la pile d'emails est au maximum et puis le café a cessé de faire son effet. 11h47, précisément, le creux est absolu, le fond du moral hebdomadaire. Et puis la bonne nouvelle, après, ça remonte jusqu'au prochain lundi.
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1: Et voilà, la première heure de l'Happy Morning se termine pour ce mercredi, milieu de semaine. Oui, bon réveil à tout cas, à tous, on enchaîne avec la suite ce matin.
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1: Il est 8h.
2: Bonjour à tous. À la une de l'actualité, Donald Trump va participer finalement au sommet du G7 organisé en France le mois prochain, du 15 au 17 juin à Évian-les-Bains en Haute-Savoie. Annonce confirmée par la Maison-Blanche, le président américain va retrouver Emmanuel Macron dans un contexte marqué par les désaccords commerciaux et la guerre en Iran. Un repas entre les deux chefs d'État serait prévu après le sommet au château de Versailles. Ebola est désormais classé en urgence sanitaire internationale. L'épidémie progresse en République démocratique du Congo avec 131 morts recensés et plusieurs cas signalés en Ouganda. En France, le risque est jugé très faible, mais Mayotte est déjà placée sous surveillance renforcée, Jacques Terrance.
3: Oui, le gouvernement assure suivre la situation avec la plus grande attention. Selon l'OMS, 131 décès et plus de 500 cas suspects ont déjà été recensés en République démocratique du Congo. Le variant en cause ne dispose actuellement ni de vaccin ni de traitement. Les autorités françaises estiment, cela dit, que le risque d'importation en métropole reste très faible. À Mayotte, plusieurs mesures de précaution ont déjà été activées. Surveillance sanitaire renforcée, circuit d'isolement dans les hôpitaux, contrôle accru autour des arrivées de migrants qui viennent d'Afrique de l'Est ou des Comores. Les autorités demandent également aux voyageurs qui reviennent de République démocratique du Congo ou d'Ouganda de surveiller leur température pendant 21 jours. Après leur retour.
2: Merci Jacques. Les trois concerts de Patrick Bruel au Québec en fin d'année annulés en raison des multiples plaintes pour agression sexuelle ou viol qui le visent. L'agence d'événementiel chargée de la programmation invoque l'impossibilité d'assurer la promotion de l'artiste visé par une trentaine de témoignages. Le chanteur de 67 ans dément toute agression. Le maire du Havre, ancien Premier ministre et candidat à la présidentielle 2027 dans le viseur de la justice. Un juge d'instruction va enquêter sur Édouard Philippe pour des soupçons de détournement de fonds publics, de favoritisme et de prise illégale d'intérêts notamment. Des faits signalés dès 2023 au parquet national financier. L'ancien chef du gouvernement nie en bloc. On passe au sport avec du tennis. Déjà forfait pour Roland Garros, Carlos Alcaraz a annoncé hier qu'il renonce également à Wimbledon. Toujours touché au poignet, l'Espagnol de 23 ans espère faire son retour au cœur de l'été pour la tournée américaine sur dur. Toujours en tennis, Loïs Boisson éliminé du tournoi de Strasbourg hier en 8e de finale. La Française a perdu en 2-7 face à Victoria Mboko, numéro 9 mondial. Roland Garros commence dimanche et le tirage au sort du tableau principal, c'est demain à 14h. Bonne journée à tous.
4: 8h03 ce mercredi sur Zoom Radio. On fait un point sur la météo du jour avec Thomas Kotarski, puis retour à la playlist.
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7: Auditrices et auditeurs de Zoom Radio, bien le bonjour. Voici votre bulletin météo complet pour votre mercredi 20 mai. Le matin, en général, il faudra compter sur un ciel bien nuageux, avec de timides apparitions de quelques éclaircies, et même localement dans les fonds de vallée, des nappes de brume et de brouillard. Concernant le vent, il sera faible de sud à sud-ouest avec des rafales allant entre 15 et 20 km par heure. Les températures s'échelonneront entre 10 et 12 degrés. Pour ce mercredi après-midi, ça va commencer à aller un petit peu mieux. Généralement du soleil, c'est vrai, mais avec tout de même quelques gros passages nuageux. Concernant le vent, il sera faible à modéré d'ouest à nord-ouest avec des rafales allant entre 15 et 25 km par heure. Les températures s'échelonneront entre 21 et 23 degrés. Et pour la soirée la nuit prochaine, ça y est, on tient bon bout. Les Périgourdins seront sous un ciel totalement étoilé. Voilà, c'est terminé pour aujourd'hui. En ce 140e jour de l'année, n'oubliez pas de faire une bise à tous les Bernardins ainsi que les Roxane. Le lever du soleil pour ce mercredi, 6h22, et celui-ci se couchera à 21h26. Et moi, je vous souhaite une excellente journée sur...
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1: L'Happy Morning file vers sa deuxième heure de ce mercredi. On est au milieu. Autant en profiter. Une belle journée qui commence.
0: 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Oui, en ce moment même.

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1: Bonjour à tous, dans l'actualité people du jour, on parle d'Adeline Blondiot, série noire pour Adeline. L'heure n'est clairement pas l'insouciance pour l'ancienne comédienne devenue sophrologue. Après avoir annoncé en janvier que son mari, épousé l'été dernier, souffrait d'un cancer, elle s'est inquiétée pour sa fille âgée de 14 ans, Wilona. Un nouveau passage à l'hôpital pour réparer cette cheville fracturée, a-t-elle expliqué sur Instagram. La faute à un accident de balançoire. Aujourd'hui, je n'ai pas l'énergie de chercher un sens à tout ce qu'il nous arrive. En revanche, je m'acharne chaque jour à trouver un moment de joie, à rire également pour rester forte pour eux, pour moi. De ces mots, on se retrouve très vite avec d'autres Actu People.
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2: Bonjour à tous, l'horoscope de ce mercredi. On débute avec les béliers. Les tâches à accomplir vous paraissent insurmontables aujourd'hui. Ne vous laissez pas décourager. Les taureaux, vous apprenez de vos erreurs et vous repartez de l'avant. Vous avez une mentalité de gagnant. Gémeaux, optimisme et assurance, ce sont les maîtres mots de votre journée. Cancer, vous avez l'impression d'avancer à reculons. Mettez les bouchées doubles, vous allez y arriver. Les lions, ce jour vous appartient et vous en faites ce qu'il vous plaît, les lions. Personne ne peut vous dicter vos choix, vous êtes le seul maître à bord. Les vierges, vos sentiments n'ont jamais été aussi forts, c'est peut-être le moment de déclarer votre flamme. Balance, vous êtes d'une sérénité à toute épreuve, vous suscitez l'admiration de vos collègues. Scorpion, soyez compréhensif avec les autres, les scorpions, il faut savoir faire preuve de bienveillance. Sagittaire, vous avez beaucoup de chance aujourd'hui, les sagittaires, on frôle même l'insolence. Capricorne, une connaissance vous aide à évoluer dans le bon sens. Ces conseils sont précieux, écoutez-les. Les Verseaux, vous avez toujours une longueur d'avance sur les autres, ça en devient presque agaçant. Et les Poissons, prendre des risques est votre nouvelle devise. Vous n'avez peur de rien. Avec tout ça, belle journée, bon mercredi.

Zoom Radio, bonjour, bonjour à tous. L'actualité est marquée par un drame en Périgord noir à proximité du Bug. Le corps d'une femme tombée dans la Vézère a été retrouvé hier vers la mi-journée par les secours. L'opération de recherche engagée avant-hier avait mobilisé d'importants moyens des sapeurs-pompiers, plongeurs et gendarmes tout au long de la nuit et de la matinée. Les circonstances précises de la chute font l'objet d'une enquête de la gendarmerie de la Dordogne. La piste de la noyade reste privilégiée. Et puis à Périgueux, l'enfant du pays, Seb Lafrite, suivi par près de 6 millions d'abonnés sur YouTube, a présenté hier soir au cinéma CGR son nouveau documentaire intitulé 30. Le film dans lequel il retrace l'année de ses 29 ans, sorti en salle avant-hier et hier dans toute la France. Après une projection événement au Festival de Cannes samedi dernier, le YouTuber originaire de la Dordogne franchit ainsi un nouveau cap en passant pour la première fois sur grand écran avant une diffusion gratuite à venir sur sa chaîne. Et puis à Bergerac, enfin, la Chambre de commerce et de l'industrie de la Dordogne a réuni hier matin créateurs et repreneurs d'entreprises au domaine de la Tour pour une nouvelle matinée de la création. De 9h30 à midi, les porteurs de projets ont pu échanger gratuitement avec des experts comptables, des avocats, banquiers et conseillers de la CCI, une initiative qui veut un coup de pouce à l'entrepreneuriat périgourdin. Alors que les défaillances d'entreprises restent à un niveau élevé dans le département. C'est la fin de votre flash en Dordogne. Passez une belle journée en Périgord et sur Zoom Radio.

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2: Bonjour, bonjour à tous. Direction l'hippodrome du Croisé-la-Roche et la cinquième étape du Grand National du Trot à l'occasion du Quintet Plus de ce mercredi 20 mai 2026. Il réunira 16 concurrents âgés de 5 à 10 ans répartis sur deux échelons. L'allocation sera de 90 000 euros et le départ prévu vers 13h55. En tête de notre sélection, le 9 Carambar, préparé avec le plus grand soin pour cette épreuve visée, il peut l'emporter. Suivi de l'As, Karnak Wood, au top de sa forme et bien placé au premier échelon. Le 12 Hurricane Carter, déféré des 4 pieds venant de battre son record personnel. Le 15 Yalto Dertal, doté d'une redoutable pointe de vitesse finale. Et enfin le 11 Canto Avis, a repris de la fraîcheur en vue de cette épreuve. Il complétera notre sélection. Une sélection que vous pouvez retrouver sur ma chaîne YouTube Tom Kazak, les pronostics hippiques avec mes dernières minutes. Donc notre choix aujourd'hui, premier le 9 Carambar. Second l'As, Karnak Wood. Troisième le 12, Hurricane Carter. Quatrième le 15, Yalto Dertal. Cinquième le 11, Canto Avis. Le second choix le 4, le 3 et le 6. Et à vous la fortune!

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1: Bonjour à tous, bonjour Chris. Et aujourd'hui, dans la Piment Ligne, on parle du record du monde inutile. 200 chaussettes sur un seul pied en même temps, c'est le record du monde. Il vient d'Italie. Imaginez la scène, Tris. Vous êtes là avec 200 paires de chaussettes devant vous. Enfin, 200 chaussettes individuelles parce que vous allez toutes les mettre sur le même pied. L'autre pied, lui, il regarde et il attend son tour. Sauf qu'il ne deviendra jamais son tour. Le processus prend des heures. Les premières chaussettes, ça va, ça glisse, c'est facile. Mais à partir de la 50e, le pied commence à ressembler à un ballon de rugby. À la 100e, c'est un ballon de basket. Et puis à la 200e, c'est plus vraiment un pied. La difficulté principale, enfiler chaque nouvelle chaussette sur la couche précédente. Faut étirer le tissu sans déchirer. Faut garder le pied immobile. Faut pas avoir la crampe. Parce qu'une crampe à ce stade, c'est la catastrophe. Les juges du Guinness vérifient chaque chaussette. Elles doivent être standards, pas de chaussettes géantes, faites sur mesure, toutes identiques, toutes enfilées correctement jusqu'au talon. Et le pied du recordman, à la fin, ressemblait à un coussin difforme. Il ne pouvait plus marcher, il ne pouvait plus bouger les orteils, mais il avait son record. Après l'exploit retiré, les 200 chaussettes a pris presque aussi longtemps que de les enfiler. Le pied a été compressé, rouge, probablement pas très content. Mais le record est là, et 200 chaussettes, un pied, un Italien déterminé. Il y a vraiment des gens qui se réveillent le matin en se disant « Aujourd'hui, je vais empiler des chaussettes sur mon pied jusqu'à ce que ça rentre plus. » Et ces gens-là finissent dans les livres des histoires. En tout cas, Dirduche dans la Happy Morning.
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1: Il est 9h.
2: Bonjour à tous, à la une de l'actualité, le retour de la mythique deux chevaux se précise. Stellantis envisage de relancer la célèbre Citroën 2Dush en version 100% électrique d'ici 2 ans. Ce nouveau modèle doit prendre la forme d'une petite voiture électrique abordable et peu énergivore. Elle serait assemblée en Italie. Donald Trump va participer finalement au sommet du G7 organisé en France le mois prochain, du 15 au 17 juin à Évian-les-Bains, en Haute-Savoie. Annonce confirmée par la Maison-Blanche. Le président américain va retrouver Emmanuel Macron dans un contexte marqué par les désaccords commerciaux et la guerre en Iran. Un repas entre les deux chefs d'État serait prévu après le sommet au château de Versailles. 36 milliards d'euros supplémentaires d'ici 2030 pour la défense. Les députés ont largement adopté en première lecture la révision de la loi de programmation militaire. Le camp présidentiel, le RN et le PS ont voté pour. Le reste de la gauche s'y est opposé. Cette enveloppe vise à accélérer la production d'obus, de missiles et de drones. Le gouvernement veut fixer un âge minimum pour passer le baccalauréat. Annonce du ministre de l'Éducation nationale alors que le plus jeune candidat au bac 2026 n'a pas encore 10 ans. Pour Édouard Geffray, certains enfants sont préparés beaucoup trop tôt à cet examen. Le bac général qui va débuter le 15 juin avec la philo pour les élèves de terminale, dès le 11 juin pour les épreuves anticipées de bac et maths en première, et gare à la triche. Les chiffres sont en hausse, 560 cas au bac 2024.
3: Vous, ça vous est jamais venu à l'idée justement de tricher au bac?
4: Non, pas du tout. Je pense parce que j'avais le besoin de mériter aussi la note que j'allais recevoir. Donc voilà. Puis même, j'aimais les matières que je faisais, donc ça allait.
5: Je trouve que c'est trop risqué. C'est 5 ans d'interdiction d'examen. On ne peut pas passer donc certes son bac, mais après, il y a les études supérieures, il y a le code, le permis. Il y a plein d'examens qu'on ne peut pas passer. C'est trop risqué sur une simple épreuve de 4 heures.
6: C'est trop stressant. Et puis, il y a aussi ce truc de se dire à sa mère « Maman, j'ai triché au bac. Si on se fait prendre, c'est... » Je pense niveau déception, c'est un peu compliqué.
2: Reportage de Mylène Débac. Un tricheur peut voir son épreuve annulée, voir tout son examen. Il peut aussi être interdit de repasser le bac pendant plusieurs années. On termine par du sport en football. Après 22 ans d'attente, Arsenal est le nouveau champion d'Angleterre. Après le match nul hier soir de Manchester City sur le terrain de Bournemouth, 1-1 score final. Voilà pour l'essentiel de l'actualité. Très belle journée à tous.
7: 9h03, bonne matinée ce mercredi. Voici la météo de Thomas Kotarski.
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10: Auditrice, auditeur de Zoom Radio, bien le bonjour. Voici votre bulletin météo complet pour votre mercredi 20 mai. Le matin, en général, il faudra compter sur un ciel bien nuageux, avec de timides apparitions de quelques éclaircies et même localement dans les fonds de vallée, des nappes de brume et de brouillard. Concernant le vent, il sera faible de sud à sud-ouest avec des rafales allant entre 15 et 20 km par heure. Les températures s'échelonneront entre 10 et 12 degrés. Pour ce mercredi après-midi, ça va commencer à aller un petit peu mieux. Généralement du soleil, c'est vrai, mais avec tout de même quelques gros passages nuageux. Concernant le vent, il sera faible à modéré d'ouest à nord-ouest avec des rafales allant entre 15 et 25 km par heure. Les températures s'échelonneront entre 21 et 23 degrés. Et pour la soirée la nuit prochaine, ça y est, on tient le bon bout. Les Périgourdins seront sous un ciel totalement étoilé. Voilà, c'est terminé pour aujourd'hui, en ce 140e jour de l'année. N'oubliez pas de faire une bise à tous les Bernardins, ainsi que les Roxane. Le lever du soleil pour ce mercredi, 6h22, et celui-ci se couchera à 21h26. Et moi, je vous souhaite une excellente journée sur...
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1: Dernière heure de la Happy Morning pour ce mercredi. Le sommet de la semaine mérite un final grandiose. Bon réveil, belle matinée.
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0: Nous sommes Radio Bonjour, bonjour à tous. L'actualité est marquée par un drame en Périgord noir à proximité du Bug. Le corps d'une femme tombée dans la Vézère a été retrouvé hier vers la mi-journée par les secours. L'opération de recherche engagée avant-hier avait mobilisé d'importants moyens des sapeurs-pompiers, plongeurs et gendarmes tout au long de la nuit et de la matinée. Les circonstances précises de la chute font l'objet d'une enquête de la gendarmerie de la Dordogne. La piste de la noyade reste privilégiée. Et puis à Périgueux, l'enfant du pays, Seb Lafrite, suivi par près de 6 millions d'abonnés sur YouTube, a présenté hier soir au cinéma CGR son nouveau documentaire intitulé 30. Le film dans lequel il retrace l'année de ses 29 ans, sorti en salle avant-hier et hier dans toute la France. Après une projection événement au Festival de Cannes samedi dernier, le YouTuber originaire de la Dordogne franchit ainsi un nouveau cap en passant pour la première fois sur grand écran avant une diffusion gratuite à venir sur sa chaîne. Et puis à Bergerac, enfin, la Chambre de commerce et de l'industrie de la Dordogne a réuni hier matin créateurs et repreneurs d'entreprises au domaine de la Tour pour une nouvelle matinée de la création. De 9h30 à midi, les porteurs de projets ont pu échanger gratuitement avec des experts comptables, des avocats, banquiers et conseillers de la CCI, une initiative qui veut un coup de pouce à l'entrepreneuriat périgourdin. Alors que les défaillances d'entreprises restent à un niveau élevé dans le département. C'est la fin de votre flash en Dordogne. Passez une belle journée en Périgord et sur Zoom Radio.
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0: attention, Mercure pourrait encore faire des siennes. Voici votre horoscope du jour.
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2: Bonjour à tous, l'horoscope de ce mercredi. On débute avec les béliers. Les tâches à accomplir vous paraissent insurmontables aujourd'hui. Ne vous laissez pas décourager. Les taureaux, vous apprenez de vos erreurs et vous repartez de l'avant. Vous avez une mentalité de gagnant. Gémeaux, optimisme et assurance, ce sont les maîtres mots de votre journée. Cancer, vous avez l'impression d'avancer à reculons. Mettez les bouchées doubles, vous allez y arriver. Les lions, ce jour vous appartient et vous en faites ce qu'il vous plaît, les lions. Personne ne peut vous dicter vos choix, vous êtes le seul maître à bord. Les vierges, vos sentiments n'ont jamais été aussi forts, c'est peut-être le moment de déclarer votre flamme. Balance, vous êtes d'une sérénité à toute épreuve, vous suscitez l'admiration de vos collègues. Scorpion, soyez compréhensif avec les autres, les scorpions, il faut savoir faire preuve de bienveillance. Sagittaire, vous avez beaucoup de chance aujourd'hui, les sagittaires, on frôle même l'insolence. Capricorne, une connaissance vous aide à évoluer dans le bon sens. Ces conseils sont précieux, écoutez-les. Les Verseaux, vous avez toujours une longueur d'avance sur les autres. Ça en devient presque agaçant. Et les Poissons, prendre des risques est votre nouvelle devise. Vous n'avez peur de rien. Avec tout ça, belle journée, bon mercredi. Ah.

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1: Bonjour à tous. Et l'objet non nécessaire du quotidien aujourd'hui, c'est l'épluche kiwi. Hein, une cuillère avec un bord dentelé spécial conçu pour vider un kiwi. Une petite cuillère normale qui fait exactement la même chose. Mais celle-ci est dédiée, spécialisée. Elle ne fait que ça. Vous la rangez dans le tiroir, vous l'oubliez. Vous mangez vos kiwis à la cuillère normale. Et puis l'épluche kiwi prend la poussière. Et puis un jour, vous déménagez, vous le retrouvez. Ah oui, le truc pour les kiwis. Ouais, je sais pas, l'épluche kiwi, hein. L'ultra spécialisation inutile.
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1: L'Happy Morning, c'est mercredi, c'est terminé, c'est plié. Vous avez passé le cap milieu de semaine. Demain, c'est la descente vers le week-end. On y va ensemble. En tout cas, belle journée à vous.
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2: Bonjour, bonjour à tous. Direction l'hippodrome du Croisé-la-Roche et la cinquième étape du Grand National du Trot à l'occasion du Quintet Plus de ce mercredi 20 mai 2026. Il réunira 16 concurrents âgés de 5 à 10 ans répartis sur deux échelons. L'allocation sera de 90 000 euros et le départ prévu vers 13h55. En tête de notre sélection, le 9 Carambar, préparé avec le plus grand soin pour cette épreuve visée, il peut l'emporter. Suivi de l'As, Karnak Wood, au top de sa forme et bien placé au premier échelon. Le 12 Hurricane Carter, déféré des 4 pieds venant de battre son record personnel. Le 15 Yalto Dertal, doté d'une redoutable pointe de vitesse finale. Et enfin le 11 Canto Avis, a repris de la fraîcheur en vue de cette épreuve. Il complétera notre sélection. Une sélection que vous pouvez retrouver sur ma chaîne YouTube Tom Kazak, les pronostics hippiques avec mes dernières minutes. Donc notre choix aujourd'hui, premier le 9 Carambar. Second l'As, Karnak Wood. Troisième le 12, Hurricane Carter. Quatrième le 15, Yalto Dertal. Cinquième le 11, Canto Avis. Le second choix le 4, le 3 et le 6. Et à vous la fortune.
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1: Il est 10h.
2: Bonjour à tous, Gabriel Attal promet de s'exprimer dans les prochains jours sur une éventuelle candidature à la présidentielle de 2027. Renaissance l'a déjà appelé à se lancer, tout comme environ 500 élus locaux dans une tribune publiée ce week-end. L'ancien Premier ministre doit notamment tenir un meeting à Paris le 30 mai prochain. Donald Trump, lui, participera bien au sommet du G7 organisé en France. Ce sera du 15 au 17 juin en Haute-Savoie. Le président des États-Unis va retrouver Emmanuel Macron dans un contexte marqué par les désaccords commerciaux et la guerre en Iran. Un repas entre les deux chefs d'État serait prévu après le sommet au château de Versailles. Elle aussi va faire son retour. Stellantis envisage de relancer la célèbre Citroën 2 chevaux 2-2 en version 100% électrique d'ici 2 ans. Un nouveau modèle abordable et peu énergivore selon le constructeur. Elle serait assemblée en Italie. Israël annonce le transfert vers son territoire des 430 membres de la flottille pour Gaza interceptée lundi au large de Chypre. Selon le ministère israélien des Affaires étrangères, les militants ont été embarqués sur des navires israéliens. Ils doivent rencontrer leurs représentants consulaires à leur arrivée. Plusieurs rassemblements en soutien à la flottille ont été organisés en France ces derniers jours, dont à Brest et à Marseille. Ebola est désormais classé en urgence sanitaire internationale. L'épidémie progresse en République démocratique du Congo avec plus de 130 morts recensés et plusieurs cas signalés en Ouganda. En France, le risque est jugé très faible, mais Mayotte est déjà placée sous surveillance renforcée, Jacques Terrance.
3: Oui, le gouvernement assure suivre la situation avec la plus grande attention. Selon l'OMS, 131 décès et plus de 500 cas suspects ont déjà été recensés en République démocratique du Congo. Le variant en cause ne dispose actuellement ni de vaccin ni de traitement. Les autorités françaises estiment, cela dit, que le risque d'importation en métropole reste très faible. À Mayotte, plusieurs mesures de précaution ont déjà été activées. Surveillance sanitaire renforcée, circuit d'isolement dans les hôpitaux, contrôle accru autour des arrivées de migrants qui viennent d'Afrique de l'Est ou des Comores. Les autorités demandent également aux voyageurs qui reviennent de République démocratique du Congo ou d'Ouganda de surveiller leur température pendant 21 jours après leur retour.
2: Merci Jacques. Et puis en basket, préparez déjà le réveil. C'est le match 2 de la finale de la conférence Ouest en NBA la nuit prochaine. Les San Antonio Spurs de Victor Wembanyama sont toujours opposés aux Thunder de Oklahoma City. Ils mènent 1-0. C'est à suivre à partir de 2h30 du matin. Bonne journée à tous.
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6: Auditrice, auditeur de Zoom Radio, bien le bonjour. Voici votre bulletin météo complet pour votre mercredi 20 mai. Le matin, en général, il faudra compter sur un ciel bien nuageux, avec de timides apparitions de quelques éclaircies, et même localement dans les fonds de vallée, des nappes de brume et de brouillard. Concernant le vent, il sera faible de sud à sud-ouest avec des rafales allant entre 15 et 20 km par heure. Les températures s'échelonneront entre 10 et 12 degrés. Pour ce mercredi après-midi, ça va commencer à aller un petit peu mieux. Généralement du soleil, c'est vrai, mais avec tout de même quelques gros passages nuageux. Concernant le vent, il sera faible à modéré d'ouest à nord-ouest avec des rafales allant entre 15 et 25 km par heure. Les températures s'échelonneront entre 21 et 23 degrés. Et pour la soirée la nuit prochaine, ça y est, on tient bon bout. Les Périgourdins seront sous un ciel totalement étoilé. Voilà, c'est terminé pour aujourd'hui. En ce 140e jour de l'année, n'oubliez pas de faire une bise à tous les Bernardins ainsi que les Roxane. Le lever du soleil pour ce mercredi, 6h22, et celui-ci se couchera à 21h26. Et moi, je vous souhaite une excellente journée sur...
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8: Bonjour à tous, bonne fête aux Bernardins ce 20 mai, journée européenne de la mer. Bon vivant, d'esprit logique et plein de bon sens, les Bernardins recherchent la complicité, ils sont droits et rigoureux, fidèles à leurs principes, actifs, dynamiques, toujours disponibles pour les autres. Ils aiment prendre des initiatives et des responsabilités, ils accordent leur confiance facilement, mais sont rancuniers avec ceux qui ont démérité. On passe au fait du jour de ce 20 mai, on remonte à l'année 1900, marquée par l'ouverture des Jeux Olympiques de Paris. 1927, Charles Lindbergh, seul à bord de son avion monomoteur, traverse l'Atlantique en 33 heures et 30 minutes. 1977, dernier voyage du train L'Orient Express après 94 ans de service. 1987, crash de trois mirages dans le massif du Pilat dans la Loire. 1994, décès de Jackie Kennedy à 5h12, première dame des États-Unis. 1998, sortie en salle du film américain Blues Brothers 2000. 2012, disparition de Robin Gibb, chanteur, musicien et producteur d'origine anglaise, membre du groupe Les Bee Gees avec son frère Barry et son frère jumeau Maurice. Bon anniversaire si vous êtes né ce 20 mai, tout comme le coureur cycliste britannique Christopher Froome, originaire du Kenya, vainqueur du Tour de France 2013, les chanteuses Elsa et Cher ainsi que Christophe Dominici, joueur de rugby, membre de l'équipe de France. On ne va pas se quitter sans le dicton du jour, brouillard de mai, chaleur de juin amène la moisson à point. On se donne rendez-vous demain, même heure, même radio. D'ici là, excellente journée à tous.
9: Direction Biarritz pour un week-end en France.
10: Biarritz, sous ton ciel enchanteur.
9: Sur les 12 paroles de Luis Mariano, on file directement faire un selfie près du Rocher de la Vierge. On ne perd pas de temps, c'est l'emblème de la ville. On y accède par une passerelle Eiffel et au bout, une vision panoramique sur la côte basque a coupé le souffle. Autre incontournable, la grande plage avec tous ses commerces à proximité et surtout l'hôtel du Palais et sa façade imposante que l'on retrouve sur de nombreuses cartes postales d'ailleurs. Biarritz, c'est aussi le surf, forcément. On vous conseille d'aller faire quelques stories sur la plage de la côte des Basques, ici les vagues sont un peu moins fortes qu'ailleurs, pour vous lancer, allez, à vous de jouer sur la planche. On n'oublie pas non plus les traditionnels chants basques, et pour grignoter, on vous conseille la halle de Biarritz, il y a tout. La piprade, notamment, un mélange de tomates, oignons et poivrons rouges ou verts, le tout bien sûr, au piment d'Espelette. Pour le sucré, on préférera évidemment le gâteau basque. Vous nous en direz des nouvelles. Bon week-end à Biarritz.

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2: Bonjour à tous, l'horoscope de ce mercredi. On débute avec les béliers. Les tâches à accomplir vous paraissent insurmontables aujourd'hui. Ne vous laissez pas décourager. Les taureaux, vous apprenez de vos erreurs et vous repartez de l'avant. Vous avez une mentalité de gagnant. Gémeaux, optimisme et assurance, ce sont les maîtres mots de votre journée. Cancer, vous avez l'impression d'avancer à reculons. Mettez les bouchées doubles, vous allez y arriver. Les lions, ce jour vous appartient et vous en faites ce qu'il vous plaît, les lions. Personne ne peut vous dicter vos choix, vous êtes le seul maître à bord. Les vierges, vos sentiments n'ont jamais été aussi forts, c'est peut-être le moment de déclarer votre flamme. Balance, vous êtes d'une sérénité à toute épreuve, vous suscitez l'admiration de vos collègues. Scorpion, soyez compréhensif avec les autres, les scorpions, il faut savoir faire preuve de bienveillance. Sagittaire, vous avez beaucoup de chance aujourd'hui, les sagittaires, on frôle même l'insolence. Capricorne, une connaissance vous aide à évoluer dans le bon sens. Ces conseils sont précieux, écoutez-les. Les Verseaux, vous avez toujours une longueur d'avance sur les autres. Ça en devient presque agaçant. Et les Poissons, prendre des risques est votre nouvelle devise. Vous n'avez peur de rien. Avec tout ça, belle journée, bon mercredi.
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1: Bonjour à tous, dans l'info insolite du jour, direction l'Argentine. Un chiot fugueur fait irruption en plein match. Sa maîtresse le retrouve grâce aux vidéos virales. Coco a fait tourner en bourrique les stadiers et les joueurs d'un club de football en Argentine. Les supporters de ce match ont assisté à une scène cocasse il y a quelques jours. Un chiot a ainsi fait irruption sur la pelouse d'un stade, gambadant au milieu des footballeurs et tentant même de voler le ballon. Mais ce petit chien, baptisé Coco, était activement recherché par sa propriétaire qui a pu le récupérer grâce au buzz de cet incident sur les réseaux sociaux. Coco avait ainsi fugué lors d'une promenade dans un parc aux abords du stade. Alors que sa maîtresse, paniquée, le cherchait désespérément, le petit chien s'invitait en pleine partie. La rencontre a été interrompue pendant de longues minutes alors que l'animal semblait prendre beaucoup de plaisir à faire courir les stadiers. Sous les vidéos relayées sur internet, on peut entendre les hollets du public à chaque esquive du chiot face aux joueurs ou au personnel du stade. Finalement, Coco a quitté l'enceinte du stade de lui-même. C'est une amie de la propriétaire qui a donc reconnu le chien dans les différentes publications relayées sur les réseaux sociaux. Elle est allée récupérer l'animal pour le rendre ensuite à sa maîtresse, soulagée. Coco, le joueur du match, est donc de retour à la maison, s'est félicité cette dernière sur Instagram, tout en remerciant les internautes. On se retrouve très vite avec d'autres infos insolites.
2: Écrivain et philosophe politique, Patrice Franceschi a reçu le prix Goncourt de la Nouvelle, le prix Lyotard de l'exploration du président de la République, le grand prix de l'exploration de la Société de géographie. Il est président d'honneur de la Société des explorateurs français. Il est aussi aviateur, marin et parachutiste. Dans le passage du temps mémoire d'exploration, il nous raconte le passage du temps qui, se demande-t-il, transforme la mémoire des grands événements que nous avons vécus. Ce temps qui file entre nos mains les efface-t-il peu à peu ou préserve-t-il l'enseignement que nous avons pu en tirer ? Certains moments de nos existences ne nécessitent-ils pas du temps pour se révéler tels qu'en eux-mêmes ? Enfin, nos expériences les plus anciennes peuvent-elles nous offrir quelque chose de neuf si nous prenons la peine de les méditer à la lumière d'une maturité dont nous étions dépourvus au moment des faits ? Les textes composant ce livre sont les récits revisités en profondeur de quatre explorations issues de rêves devenus réalité. Une certitude intime les habite, la méditation du passé fortifie le temps présent et fait du futur ce que nous connaîtrons de meilleur. Dans le passage du temps, mémoire d'exploration de Patrice Franceschi est paru chez Robert Laffont.
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1: Bonjour à tous, aujourd'hui gros plan sur Amel Bent. Amel Bent, née le 21 juin 1985, jour de la fête de la musique. Elle s'intéresse très tôt à ce domaine justement et fait partie d'une chorale de gospel mais ne suit pas de cours de chant. Elle poursuit ses études afin de devenir psychologue, elle qui souhaite être profileuse. Mais après avoir raté son bac, elle décide de se consacrer à la chanson. Elle s'inscrit alors au casting de La Nouvelle Star. Elle ne remporte pas le télécrochet, finissant à la troisième place, mais des producteurs la repèrent et lui permettent d'enregistrer un premier album. Un jour d'été sort donc en 2004 et boosté par le single Ma Philosophie, le disque est certifié disque de platine. En 2007, ce second disque, à 20 ans, est suivi d'une tournée, véritable plébiscite public, et le troisième Où je vais, publié en 2009, rencontre lui aussi un franc succès. Daily Mineur, son quatrième album, sorti en 2011, n'est pas à la hauteur des cartons précédents. Après cet échec, Amel Bent participe à Génération Goldman et Génération Goldman Volume 2, qui sont des succès. Elle va également s'essayer à la comédie dans un téléfilm Affaires étrangères Maroc. Elle double aussi un personnage d'Happy Feet 2 et apparaît dans des séries comme Soda et Scène de ménage. Elle va participer à la saison 3 de l'émission Danse avec les stars et arrive en finale, mais perd face à Emmanuel Moir. Son dernier album Instinct sort en février 2014, se classe numéro 8 des meilleures ventes en France dès sa sortie. En octobre 2017, TF1 annonce son arrivée dans le jury de The Voice Kids. Amel Bent participe depuis de nombreuses années au concert des Enfoirés. Le 17 juin 2020, le procès pour corruption, modification frauduleuse d'un système de données et obtention frauduleuse de documents administratifs de son mari s'ouvre au tribunal de Nanterre. Le 8 juillet 2020, Patrick Antonelli est condamné à 4 ans de prison, dont 2 fermes, avec mandat de dépôt différé, avec interdiction de gérer toute entreprise commerciale. Il est également condamné à payer 100 000 euros d'amende. Il doit par ailleurs suivre une formation. Le 3 mai 2022, il est incarcéré à la maison d'arrêt de Nanterre afin d'y purger une peine de 15 mois de prison prononcée le 8 mars. Il est libéré le 1er juillet de la même année. Côté vie privée, elle rencontre Moussa fin 2005. Malheureusement, son histoire d'amour tourne au cauchemar quand son petit ami est arrêté suspecté de meurtre. Plus tard, elle se sépare de lui. Elle rencontre en 2014 Patrick Antonelli, chef d'entreprise à la tête de société d'auto-école. Le couple se marie en juin 2015. À la mairie de Neuilly-sur-Seine. En septembre 2015, elle annonce sa grossesse sur les réseaux sociaux. Depuis, elle poste régulièrement sur les réseaux des photos de sa fille. Le 18 octobre 2017, elle donne naissance à une deuxième fille, Anna. Le 24 octobre 2021, elle révèle être enceinte de 3 mois sur le plateau de 7 à 8. Elle révèle aussi avoir subi une fausse couche quelques mois avant. Le 7 avril 2022, elle annonce sur les réseaux sociaux la naissance de son fils. Il se prénomme Zayn. On se retrouve très vite avec d'autres infos.

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3: Bonjour à tous et bienvenue sur Zoom Radio, votre radio en Dordogne, avec ce nouveau numéro de Chute, on écoute la télé, la quotidienne, où j'ai le plaisir de vous accompagner avec le programme télé de votre soirée de ce mercredi, l'infomédia, et puis vous allez découvrir notre sortie coup de cœur ciné aujourd'hui dans les salles.
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3: On commence avec le programme télé de votre soirée de ce mercredi 20 mai avec sur TF1 ce soir la suite de Grey's Anatomy avec les épisodes 11 et 12 qui vont vous être proposés. Sur France 3 ce soir 1936 le Front Populaire entre joie et colère de Fabien Béziat et Hugues Nancy. Et puis sur Canal Plus, première diffusion du film Sacré-Cœur de Steven Gunnel et Sabrina Gunnel avec Grégory Dutoit, film qui avait défrayé la chronique pour son interdiction d'être exploité dans certains cinémas de France. Et puis sur France 4, ça sera le film Divine avec Oulaya Amamra. Et puis sur France 5, la grande librairie présentée par Augustin Trapenard qui recevra notamment Laurent Mauvignier ou encore Afsir Herzi. Sur M6, Top Chef, place à la qualification pour les quarts de finale. Les 5 derniers candidats ont été choisis chacun par un juré. Et puis sur Arte, le procès Goldman, le film de Cédric Kahn qui va vous être proposé. Et sur LCP, ce soir, le documentaire Amour trisomique, l'amour des siens, un documentaire de Géraldine Levasseur. Sur W9, enquête criminelle présentée par Nathalie Renaud et Michel Marie. Sur Gulli, la série The Middle. Et puis sur TMC, ce soir, retour vers le futur 2. Sur TFX, Cleaner, les experts du ménage. Et puis sur TF1, série film, ce soir, Barry Seal, American Traffic. Sur Sister, Fast and Furious 2. Sur RMC, découverte Flick Story. Et puis sur Novo 19, ce soir, Opération Cabane, un divertissement qui vous emmènera en Bretagne, notamment. Et puis notre coup de cœur de ce soir, il va à France 2, qui va lancer sa saga d'été, L'heure bleue avec Barbara Probst ou encore Samir Boitard, Tom Leb et Eric Caravaca. C'est à l'été 86 que la fête bat son plein pour célébrer le mariage d'Alice et Franck Ravanel. Et en été 2026, Flore Ravanel découvre le squelette de sa mère à la suite d'un effondrement lié à la sécheresse. On va vous proposer tout de suite un extrait.
5: La nappe phréatique, elle s'assèche. Et la rivière, elle coule plus. S'il vous plaît, s'il vous plaît.
6: Non, on n'en est pas là.
7: Les Ravanel, les Domas et les Pajons, là, vous avez tous des parts dans la station de pompage.
8: Leur seul but, c'est de s'approprier la distribution d'eau pour s'en mettre plein les poches.
9: Nous avons décidé d'appliquer la même règle pour tout le monde. 50 litres d'eau par jour, par personne et par foyer.
5: C'est ça l'avenir que tu veux pour nos enfants.
10: On a pu identifier la victime dans la fosse.
11: Il s'agit bien de votre maman. Sa mort remonte à la fin des années 80.
12: Papa, tu m'as toujours dit qu'elle était partie pour un autre.
13: Je l'ai pas tuée.
14: Tout le monde a quelque chose à se reprocher.
15: Je vous rappelle qu'on est tous responsables.
16: On a fait ce qu'on a pu pour protéger nos familles. Cette union entre nos familles, c'est une bénédiction. Bientôt, tu récupéreras les parts de Franck. La ferme sera sauvée.
17: Je vous ai entendu là, tous les trois, vous êtes des meurtriers. Tous les meurtres jusqu'ici, ils sont liés à l'eau. On jure tous de garder le secret.
18: J'ai besoin de savoir.
19: J'ai plein de questions et j'ai envie de trouver des réponses.
20: C'est le destin.
21: Ah, t'es complètement folle.
22: Parce que c'est ta faute.
21: Je peux dire adieu à ton job et à ma boîte.
23: Fais attention.
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3: Et dans l'infomédia de ce mercredi 1998, l'été de nos 18 ans, un documentaire exceptionnel de Maria Pourchet, le mercredi 3 juin à 21h10 sur France 3 et sur France.tv. C'est l'été de la victoire des Bleus, un été mémorable, le dernier avant l'explosion d'Internet et des portables, celui d'une bascule pour tout un pays et pour une lycéenne des Vosges sur le point de quitter l'adolescence, Maria Pourchet. Devenue écrivain, elle redessine aujourd'hui dans ses mots et en archive cette époque tatouée dans nos mémoires. Sous les violons de Louise Attaque, un pays étrange et familier se dévoile où l'on paye en francs sa place de cinéma pour avoir triomphé dans Titanic, un jeune inconnu normé DiCaprio. 1998, c'est l'été de la France Black Blanc Beurre, un rêve d'union nationale sur fond de grandes réformes de société, 35 heures, le Pax, mais aussi l'affaire Clinton-Lewinsky, le scandale Festina ou encore l'arrivée du Viagra, autant de madeleines et de pépites d'archives que le style mordant de l'autrice met en majesté. 1998, l'été de nos 18 ans, trace une fresque vibrante pour réfléchir au présent et revivre le temps d'un été, l'âge de tous les possibles. Et c'est à vivre le mercredi 3 juin à 21h10 sur France 3.
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3: Et notre coup de cœur cinéma aujourd'hui dans les salles est le nouveau Star Wars The Mandalorian en Grogu de Jon Favreau avec Pedro Pascal et Sigourney Weaver qui fait son retour. La chute du maléfique empire galactique a précipité la dispersion des seigneurs de guerre impériaux à travers la galaxie pour protéger tout ce que pourquoi la rébellion s'est battue. La jeune nouvelle république décide de faire appel au légendaire chasseur de primes mandalorien Din Djarin et son jeune apprenti Grogu.
6: J'ai besoin d'informations.
20: Wow, à ce prix-là, je vous dirai ce que vous voulez.
6: Je cherche un hut.
20: On est fermé, bonne nuit.
6: Des gangsters, des criminels de guerre.
22: Longue vie à l'Empire.
6: On va tous les éliminer les uns après les autres.
23: Il ne s'agit pas de vengeance. Il s'agit de prévenir une nouvelle guerre.
6: Mets ta ceinture.
24: Tu vas souffrir. Et ensuite, ce sera son tour.
3: Et on termine comme chaque jour par les anniversaires de stars. On va souhaiter un joyeux anniversaire à Elsa Lunghini qui fête aujourd'hui ses 53 ans. Joyeux anniversaire à Samuel Etienne qui fête ses 55 ans. Un joyeux anniversaire à Claire Neboul, la comédienne, fête aujourd'hui ses 62 ans. Et on va souhaiter un joyeux anniversaire à l'ancienne prof de la star, à Carmen Daltaï qui fête ses 82 ans. Et à Stéphane Collaro qui fête ses 83 ans.
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3: 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Pour rappel, Chut, on écoute la télé à quotidienne. C'est du lundi au samedi à 10h45 et 12h30 sur Zoom Radio, votre radio en Dordogne. Et puis la grande hebdo de Chut, on écoute la télé. Eh bien, c'est tout les lundis de 18h à 19h avec pendant une heure le décryptage de l'actualité culturelle avec tous nos invités. Sur ce, il ne me reste plus qu'à vous souhaiter une belle matinée à l'écoute de nos programmes et je vous retrouve tout à l'heure à 12h30 pour la deuxième quotidienne de la journée.
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1: Il est 11h.
2: Bonjour à tous, Gabriel Attal promet de s'exprimer dans les prochains jours sur une éventuelle candidature à la présidentielle de 2027. Renaissance l'a déjà appelé à se lancer, tout comme environ 500 élus locaux dans une tribune publiée ce week-end. L'ancien Premier ministre doit notamment tenir un meeting à Paris le 30 mai prochain. Donald Trump, lui, participera bien au sommet du G7 organisé en France. Ce sera du 15 au 17 juin en Haute-Savoie. Le président des États-Unis va retrouver Emmanuel Macron dans un contexte marqué par les désaccords commerciaux et la guerre en Iran. Un repas entre les deux chefs d'État serait prévu après le sommet au château de Versailles. Elle aussi va faire son retour. Stellantis envisage de relancer la célèbre Citroën 2 chevaux 2-2 en version 100% électrique d'ici 2 ans. Un nouveau modèle abordable et peu énergivore selon le constructeur. Elle serait assemblée en Italie. Israël annonce le transfert vers son territoire des 430 membres de la flottille pour Gaza interceptée lundi au large de Chypre. Selon le ministère israélien des Affaires étrangères, les militants ont été embarqués sur des navires israéliens. Ils doivent rencontrer leurs représentants consulaires à leur arrivée. Plusieurs rassemblements en soutien à la flottille ont été organisés en France ces derniers jours, dont à Brest et à Marseille. Ebola est désormais classé en urgence sanitaire internationale. L'épidémie progresse en République démocratique du Congo avec plus de 130 morts recensés et plusieurs cas signalés en Ouganda. En France, le risque est jugé très faible, mais Mayotte est déjà placée sous surveillance renforcée, Jacques Terrance.
3: Oui, le gouvernement assure suivre la situation avec la plus grande attention. Selon l'OMS, 131 décès et plus de 500 cas suspects ont déjà été recensés en République démocratique du Congo. Le variant en cause ne dispose actuellement ni de vaccin ni de traitement. Les autorités françaises estiment, cela dit, que le risque d'importation en métropole reste très faible. À Mayotte, plusieurs mesures de précaution ont déjà été activées. Surveillance sanitaire renforcée, circuit d'isolement dans les hôpitaux, contrôle accru autour des arrivées de migrants qui viennent d'Afrique de l'Est ou des Comores. Les autorités demandent également aux voyageurs qui reviennent de République démocratique du Congo ou d'Ouganda de surveiller leur température pendant 21 jours après leur retour.
2: Merci Jacques. Et puis en basket, préparez déjà le réveil. C'est le match 2 de la finale de la Conférence Ouest en NBA la nuit prochaine. Les San Antonio Spurs de Victor Wembanyama sont toujours opposés aux Thunder de Oklahoma City. Ils mènent 1-0. C'est à suivre à partir de 2h30 du matin. Bonne journée à tous. 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
1: Bonjour, bonjour à tous. Direction l'hippodrome du Croisé-la-Roche et la cinquième étape du Grand National du Trot à l'occasion du Quintet Plus de ce mercredi 20 mai 2026. Il réunira 16 concurrents âgés de 5 à 10 ans répartis sur deux échelons. L'allocation sera de 90 000 euros et le départ prévu vers 13h55. En tête de notre sélection, le 9 Carambar, préparé avec le plus grand soin pour cette épreuve visée, il peut l'emporter. Suivi de l'As, Karnak Wood, au top de sa forme, est bien placé au premier échelon. Le 12 Hurricane Carter, déféré des 4 pieds, venant de battre son record personnel. Le 15 Yalto Dertal, doté d'une redoutable pointe de vitesse finale. Et enfin, le 11 Canto Avis a repris de la fraîcheur en vue de cette épreuve. Il complétera notre sélection. Une sélection que vous pouvez retrouver sur ma chaîne YouTube Tom Kazak, les pronostics hippiques avec mes dernières minutes. Donc notre choix aujourd'hui, premier le 9 Carambar. Second l'As, Karnak Wood. Troisième le 12, Hurricane Carter. Quatrième le 15, Yalto Dertal. Cinquième le 11, Canto Avis. Le second choix le 4, le 3 et le 6. Et à vous la fortune!

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1: Bonjour à tous, dans l'actualité people du jour, on parle d'Adeline Blondiot, série noire pour Adeline. L'heure n'est clairement pas l'insouciance pour l'ancienne comédienne devenue sophrologue. Après avoir annoncé en janvier que son mari, épousé l'été dernier, souffrait d'un cancer, elle s'est inquiétée pour sa fille âgée de 14 ans, Wilona. Un nouveau passage à l'hôpital pour réparer cette cheville fracturée, a-t-elle expliqué sur Instagram. La faute, un accident de balançoire. Aujourd'hui, je n'ai pas l'énergie de chercher un sens à tout ce qu'il nous arrive. En revanche, je m'acharne chaque jour à trouver un moment de joie, à rire également pour rester forte pour eux, pour moi. De ces mots, on se retrouve très vite avec d'autres Actu People.
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Zoom Radio, bonjour, bonjour à tous. L'actualité est marquée par un drame en Périgord noir à proximité du Bug. Le corps d'une femme tombée dans la Vézère a été retrouvé hier vers la mi-journée par les secours. L'opération de recherche engagée avant-hier avait mobilisé d'importants moyens des sapeurs-pompiers, plongeurs et gendarmes tout au long de la nuit et de la matinée. Les circonstances précises de la chute font l'objet d'une enquête de la gendarmerie de la Dordogne. La piste de la noyade reste privilégiée. Et puis à Périgueux, l'enfant du pays, Seb Lafrite, suivi par près de 6 millions d'abonnés sur YouTube.

0: De la Dordogne a réuni hier matin créateurs et repreneurs d'entreprises au domaine de la Tour pour une nouvelle matinée de la création. De 9h30 à midi, les porteurs de projets ont pu échanger gratuitement avec des experts comptables, des avocats, banquiers et conseillers de la CCI, une initiative qui veut un coup de pouce à l'entrepreneuriat périgourdin. Alors que les défaillances d'entreprises restent à un niveau élevé dans le département. C'est la fin de votre flash en Dordogne. Passez une belle journée en Périgord et sur Zoom Radio.
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1: Bonjour à tous, les programmes télé et la télévision pour ce soir, mercredi. On débute avec la chaîne TF1 qui nous propose ce soir dès 21h10 la série Grey's Anatomy. Sur France 2, la série L'Or Bleu, diffusée là encore dès 21h10, toujours à la même heure. Sur France 3, documentaire 1936, le front populaire entre joie et colère. Sur la chaîne France 5, le magazine La Grande Librairie, spécial Festival de Cannes. Sur M6, rendez-vous dès 21h10 avec le jeu Top Chef. Sur la chaîne TMC, place au film Retour vers le futur 2, diffusé dès 21h25. Et enfin, pour terminer, rendez-vous par exemple ce soir sur la chaîne RMC Story avec le film Braquage Final. Avec tout ça, bonne soirée télé.
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1: Bonjour à tous, dans l'actualité musicale du jour, le nouvel album de Rolling Stones sortira le 10 juillet. L'album sortira donc le 10 juillet, annoncé le groupe anglais, un peu moins d'un mois après la sortie d'un single en édition limitée. Le groupe de rock légendaire Rolling Stone trace sa route au fil des années. Leur nouvel album sortira donc le 10 juillet, annoncé donc il y a quelques jours le groupe anglais, un peu moins d'un mois après la sortie d'un single en édition limitée. Il sera donc le 25e album studio des Stones au Royaume-Uni. Le groupe a annoncé sa sortie sur son site internet en publiant une vidéo où on voit les octogénaires Mick Jagger et Keith Richards ainsi que le septuagénaire Ronnie Wood travailler dans un studio d'enregistrement. Cet album sera donc fidèle au son des Stones avec des influences blues, country, rock. Laisse seulement filtrer le groupe sur son site internet. Un peu plus tôt, ils avaient publié un message prévenant d'une annonce à venir. En tous les cas, c'est sous cette identité déjà utilisée par le groupe pour des concerts secrets dans les années 70 et 80 que les rockers anglais avaient publié à la mi-avril un single sur vinyle et en édition limitée. Rendez-vous donc le 10 juillet prochain pour découvrir le tout nouvel album des Stones. On se retrouve très vite avec d'autres actualités musicales.

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1: Il est midi.
2: Bonjour à tous. À la une de l'actualité, une femme et trois de ses enfants sont morts ce matin à Toulon après une chute du 13e étage d'un immeuble d'un quartier populaire. Les deux garçons et la mère sont morts sur le coup. Le troisième enfant, une fillette, a été hospitalisé en urgence absolue avant de décéder des suites de ses blessures. Les autres enfants de la famille ont été pris en charge psychologiquement. Une enquête est ouverte. Patrick Bruel devrait faire une parenthèse dans sa carrière. Déclaration ce matin d'Emmanuel Grégoire. Le chanteur fait face à plusieurs accusations de violences sexuelles et de viol. Le maire de Paris estime que l'artiste devrait se retirer temporairement le temps que la justice soit rendue, tout en rappelant le principe de présomption d'innocence. Prise de position qui intervient au lendemain de l'annulation de 3 concerts de Patrick Bruel au Québec. Le géant sud-coréen Samsung joue gros dans les prochaines heures. Direction et syndicats ont repris aujourd'hui les négociations sous la médiation directe du ministre du Travail pour tenter d'éviter une grève massive prévue dès demain, Julie.
3: Oui, et qui dit grève massive dit des milliers de salariés dans les rues, 50 000 pourraient participer à ce mouvement d'après les médias locaux. Ce serait donc une mobilisation historique pour Samsung Electronics, longtemps réputée hostile au syndicalisme. Les organisations syndicales réclament notamment des augmentations de salaire, mais aussi de meilleures conditions de travail. Cette menace de grève inquiète bien au-delà de la Corée du Sud. Pourquoi ? Parce que Samsung est l'un des leaders mondiaux des semi-conducteurs et des puces mémoire. Vous savez, ces puces mémoire indispensables aux smartphones, aux centres de données et surtout au développement de l'intelligence artificielle. Un ralentissement de la production pourrait donc perturber toute la chaîne mondiale du secteur technologique.
2: Merci Julie. Et les précédentes discussions avaient échoué plus tôt cette semaine. Donald Trump va participer finalement au sommet du G7 organisé en France le mois prochain, du 15 au 17 juin à Évian-les-Bains en Haute-Savoie. Annonce confirmée par la Maison-Blanche. Le président américain va retrouver Emmanuel Macron dans un contexte marqué par les désaccords commerciaux et la guerre en Iran. Un repas entre les deux chefs d'État serait prévu après le sommet au château de Versailles. Et puis en basket, c'est le match 2 de la finale de la conférence Ouest en NBA la nuit prochaine. Les Spurs de Victor Wembanyama sont toujours opposés à Oklahoma City. Le match va débuter à 2h30. San Antonio mène 1-0 dans la série grâce à un gros match du Français lors du match 1. Voilà pour l'essentiel de l'actualité en ce mercredi. Excellente journée à tous.
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0: Balzac, le Quintet.
1: Bonjour, bonjour à tous. Direction l'hippodrome du Croisé-la-Roche et la cinquième étape du Grand National du Trot à l'occasion du Quintet Plus de ce mercredi 20 mai 2026. Il réunira 16 concurrents âgés de 5 à 10 ans répartis sur deux échelons. L'allocation sera de 90 000 euros et le départ prévu vers 13h55. En tête de notre sélection, le 9 Carambar, préparé avec le plus grand soin pour cette épreuve visée, il peut l'emporter. Suivi de l'As, Karnak Wood, au top de sa forme et bien placé au premier échelon. Le 12 Hurricane Carter, déféré des 4 pieds venant de battre son record personnel. Le 15 Yalto Dertal, doté d'une redoutable pointe de vitesse finale. Et enfin le 11 Canto Avis, a repris de la fraîcheur en vue de cette épreuve. Il complétera notre sélection. Une sélection que vous pouvez retrouver sur ma chaîne YouTube Tom Kazak, les pronostics hippiques avec mes dernières minutes. Donc notre choix aujourd'hui, premier le 9 Carambar. Second l'As, Karnak Wood. Troisième le 12, Hurricane Carter. Quatrième le 15, Yalto Dertal. Cinquième le 11, Canto Avis. Le second choix le 4, le 3 et le 6. Et à vous la fortune!

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0: proximité du Bugle. Le corps d'une femme tombée dans la Vézère a été retrouvé hier vers la mi-journée par les secours. L'opération de recherche engagée avant-hier avait mobilisé d'importants moyens des sapeurs-pompiers, plongeurs et gendarmes tout au long de la nuit et de la matinée. Les circonstances précises de la chute font l'objet d'une enquête de la gendarmerie de la Dordogne. La piste de la noyade reste privilégiée. Et puis à Périgueux, l'enfant du pays, Seb Lafrite, suivi par près de 6 millions d'abonnés sur YouTube, a présenté hier soir au cinéma CGR son nouveau documentaire intitulé 30. Le film dans lequel il retrace l'année de ses 29 ans, sorti en salle avant-hier et hier dans toute la France. Après une projection événement au Festival de Cannes samedi dernier, le YouTuber originaire de la Dordogne franchit ainsi un nouveau cap en passant pour la première fois sur grand écran avant une diffusion gratuite à venir sur sa chaîne. Et puis à Bergerac, enfin, la Chambre de commerce et de l'industrie de la Dordogne a réuni hier matin créateurs et repreneurs d'entreprises au domaine de la Tour pour une nouvelle matinée de la création. De 9h30 à midi, les porteurs de projets ont pu échanger gratuitement avec des experts comptables, des avocats, banquiers et conseillers de la CCI, une initiative qui veut un coup de pouce à l'entrepreneuriat périgourdin. Alors que les défaillances d'entreprises restent à un niveau élevé dans le département. C'est la fin de votre flash en Dordogne. Passez une belle journée en Périgord et sur Zoom Radio.
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4: Bonjour à tous et bienvenue sur Zoom Radio, votre radio en Dordogne, avec ce nouveau numéro de Chut, on écoute la télé, la quotidienne, où j'ai le plaisir de vous accompagner avec le programme télé de votre soirée de ce mercredi, l'infomédia, et puis vous allez découvrir notre sortie coup de cœur ciné aujourd'hui dans les salles.
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4: On commence avec le programme télé de votre soirée de ce mercredi 20 mai avec sur TF1 ce soir la suite de Grey's Anatomy avec les épisodes 11 et 12 qui vont vous être proposés. Sur France 3 ce soir 1936 le Front Populaire entre joie et colère de Fabien Béziat et Hugues Nancy. Et puis sur Canal Plus première diffusion du film Sacré-Cœur de Steven Gunnel et Sabrina Gunnel avec Grégory Dutoit, film qui avait défrayé la chronique pour son interdiction d'être exploité dans certains cinémas de France. Et puis sur France 4 ça sera le film Divine avec Oulaya Amamra. Et puis sur France 5, La Grande Librairie présentée par Augustin Trapenard qui recevra notamment Laurent Mauvignier ou encore Afsir Herzi. Sur M6, Top Chef place à la qualification pour les quarts de finale. Les 5 derniers candidats ont été choisis chacun par un juré. Et puis sur Arte, Le Procès Goldman, le film de Frédéric Kahn qui va vous être proposé. Et sur LCP, ce soir, le documentaire Amour Trisomique, L'Amour des Siens, un documentaire de Géraldine Levasseur. Sur W9, Enquête criminelle présentée par Nathalie Renaud et Michel Marie. Sur Gulli, la série The Middle. Et puis sur TMC, ce soir, Retour vers le futur 2. Sur TFX, Cleaner, les experts du ménage. Et puis sur TF1, série film, ce soir, Barry Seal, American Traffic. Sur Sister, Fast and Furious 2. Sur RMC, découverte Flick Story. Et puis sur Novo 19, ce soir, Opération Cabane, un divertissement qui vous emmènera en Bretagne, notamment. Et puis notre coup de cœur de ce soir, il va à France 2, qui va lancer sa saga d'été, L'Heure Bleue avec Barbara Probst ou encore Samir Boitard, Tom Leb et Eric Caravaca. C'est à l'été 86 que la fête bat son plein pour célébrer le mariage d'Alice et Franck Ravanel. Et en été 2026, Flore Ravanel découvre le squelette de sa mère à la suite d'un effondrement lié à la sécheresse. On va vous proposer tout de suite un extrait.
6: La nappe phréatique, elle s'assèche. Et la rivière, elle coule plus. S'il vous plaît, s'il vous plaît.
7: Non, on n'en est pas là.
8: Les Ravanel, les Domas et les Pajons, là, vous avez tous départ dans la station.

0: pompage.
1: Leur seul but, c'est s'approprier la distribution de l'eau pour s'en mettre plein les poches.
2: Nous avons décidé d'appliquer la même règle pour tout le monde. 50 litres d'eau par jour, par personne et par foyer.
3: C'est ça l'avenir que tu veux pour nos enfants.
4: On a pu identifier la victime dans la fosse.
5: Il s'agit bien de votre maman.
6: Sa mort remonte à la fin des années 80.
7: Papa, tu m'as toujours dit qu'elle était partie pour un autre.
8: Je l'ai pas tuée.
9: Tout le monde a quelque chose à se reprocher.
10: Je vous rappelle qu'on est tous responsables.
11: On a fait ce qu'on a pu pour protéger nos familles. Cette union entre nos familles, c'est une bénédiction. Bientôt, tu récupéreras les parts de Franck. La ferme sera sauvée.
12: Je vous ai entendu là, tous les trois, vous êtes des meurtriers. Tous les meurtres jusqu'ici, ils sont liés à l'eau. On jure tous de garder le secret.
13: J'ai besoin de savoir.
14: J'ai plein de questions et j'ai envie de trouver des réponses.
15: C'est le destin.
16: Ah, t'es complètement folle.
17: Parce que c'est ta faute.
16: Je te dis adieu à ton job et à ma boîte.
18: Fais attention.
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20: Et dans l'infomédia de ce mercredi 1998, l'été de nos 18 ans, un documentaire exceptionnel de Maria Pourchet, le mercredi 3 juin à 21h10 sur France 3 et sur France.tv. C'est l'été de la victoire des Bleus, un été mémorable, le dernier avant l'explosion d'Internet et des portables, celui d'une bascule pour tout un pays et pour une lycéenne des Vosges sur le point de quitter l'adolescence. Maria Pourchet, devenue écrivain, elle redessine aujourd'hui dans ses mots et en archives cette époque tatouée dans nos mémoires. Sous les violons de Louise Attaque, un pays étrange et familier se dévoile où l'on paye en francs sa place de cinéma pour avoir triomphé dans Titanic un jeune inconnu normé DiCaprio. 1998, c'est l'été de la France Black Blanc Beurre, un rêve d'union nationale sur fond de grandes réformes de société, 35 heures, le Pax, mais aussi l'affaire Clinton-Lewinsky, le scandale Festina ou encore l'arrivée du Viagra, autant de madeleines et de pépites d'archives que le style mordant de l'autrice met en majesté. 1998, l'été de 18 ans, trace une fresque vibrante pour réfléchir au présent et revivre le temps d'un été, l'âge de tous les possibles. Et c'est à vivre le mercredi 3 juin à 21h10 sur France 3.
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20: Et notre coup de cœur cinéma aujourd'hui dans les salles est le nouveau Star Wars The Mandalorian en Grogu de Jon Favreau avec Pedro Pascal et Sigourney Weaver qui fait son retour. La chute du maléfique empire galactique a précipité la dispersion des seigneurs de guerre impériaux à travers la galaxie pour protéger tout ce que pourquoi la rébellion s'est battue. La jeune nouvelle république décide de faire appel au légendaire chasseur de primes mandalorien Din Djarin et son jeune apprenti Grogu.
21: J'ai besoin d'informations.
22: Wow, à ce prix-là, je vous dirai ce que vous voulez.
21: Je cherche un hut.
22: On est fermé, bonne nuit.
21: Des gangsters, des criminels de guerre.
23: Longue vie à l'Empire.
21: On va tous les éliminer les uns après les autres.
24: Il ne s'agit pas de vengeance. Il s'agit de prévenir une nouvelle guerre.
21: Mets ta ceinture.
25: Tu vas souffrir. Et ensuite, ce sera son tour.
20: Et on termine comme chaque jour par les anniversaires de stars. On va souhaiter un joyeux anniversaire à Elsa Lunghini qui fête aujourd'hui ses 53 ans. Joyeux anniversaire à Samuel Etienne qui fête ses 55 ans. Un joyeux anniversaire à Claire Neboul, la comédienne, fête aujourd'hui ses 62 ans. Et on va souhaiter un joyeux anniversaire à l'ancienne prof de la star, à Carmen Daltaï qui fête ses 82 ans. Et à Stéphane Collaro qui fête ses 83 ans.
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20: 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Et puis les rendez-vous de Chute on écoute la télé sur Zoom Radio. Eh bien n'oubliez pas, c'est du lundi au samedi, c'est à 10h45 et 12h30 pour la quotidienne. Et puis l'hebdo, c'est chaque lundi à 18h. Pendant une heure, on décrypte ensemble l'actualité culturelle de la semaine avec tous nos invités. Alors, il ne me reste plus qu'à vous souhaiter un très bon appétit, une belle après-midi à l'écoute de nos programmes et je vous donne rendez-vous demain à 10h45 sur Zoom Radio pour la prochaine quotidienne. À demain!
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1: Il est 13h.
2: Bonjour à tous, à la une de l'actualité, le parquet général a requis un non-lieu dans l'enquête visant la ministre Aurore Berger, soupçonnée de faux témoignages devant une commission parlementaire sur les crèches privées. Elle était accusée d'avoir dissimulé certains liens avec une responsable du secteur lors de son audition sous serment en 2024. Le Premier ministre Sébastien Lecornu a annoncé à l'Assemblée nationale que les 6 milliards d'euros de gel ou d'annulation de crédits budgétaires pourraient être remis à jour. Cette révision s'explique par les conséquences économiques de la guerre au Moyen-Orient qui pèsent sur les finances publiques. Le gouvernement précise qu'il ne s'agit pas forcément d'une hausse des dépenses, mais d'un réajustement de leur répartition. Patrick Bruel devrait faire une parenthèse dans sa carrière. Une déclaration ce matin d'Emmanuel Grégoire. Le chanteur fait face à plusieurs accusations de violences sexuelles et de viol. Le maire de Paris estime que l'artiste devrait se retirer temporairement le temps que la justice soit rendue, tout en rappelant le principe de présomption d'innocence. Prise de position qui intervient au lendemain de l'annulation de 3 concerts de Patrick Bruel au Québec. Stellantis prépare un possible retour de la mythique Citroën 2 chevaux, mais en version électrique. Le groupe automobile étudie la relance d'une petite voiture abordable, baptisée provisoirement Icar, attendu pour 2028 et annoncé autour de 15 000 euros. L'objectif, proposer une citadine populaire vendue à prix accessible. Donald Trump participera finalement au sommet du G7 organisé en France du 15 au 17 juin à Évian-les-Bains en Haute-Savoie. Une annonce confirmée par la Maison-Blanche. Le président américain va retrouver Emmanuel Macron dans un contexte marqué par les désaccords commerciaux et la guerre en Iran. Un repas entre les deux chefs d'État serait prévu après le sommet au château de Versailles. Une rapporteure spéciale de l'ONU, Alice Jill Edwards, dénonce des cas de torture et de mauvais traitements visant des détenus palestiniens en Israël depuis octobre 2023. Elle évoque des conditions de détention qu'elle juge inhumaines avec violence physique et sexuelle, privation de sommeil et détention prolongée au secret. Elle affirme également qu'au moins 94 personnes seraient mortes en détention sans enquête suffisante. Et puis on termine par un mot cinéma avec le Festival de Cannes qui continue. Au programme ce mercredi, la bataille de Gaulle qui sera présentée ce soir en catégorie hors compétition. Réalisé par Antonin Baudry, il revient sur la Seconde Guerre mondiale au moment où la France signe l'armistice en juin 1940. On retrouvera au casting Simon Abkarian dans le rôle de Charles de Gaulle. Concernant la compétition, c'est au tour du film The Man I Love ce soir avec Rami Malek en tête d'affiche. Fin de ce flash, excellent après-midi à tous.
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1: Il est 14h.
2: Bonjour à tous, à la une de l'actualité, le parquet général a requis un non-lieu dans l'enquête visant la ministre Aurore Berger, soupçonnée de faux témoignages devant une commission parlementaire sur les crèches privées. Elle était accusée d'avoir dissimulé certains liens avec une responsable du secteur lors de son audition sous serment en 2024. Le Premier ministre Sébastien Lecornu a annoncé à l'Assemblée nationale que les 6 milliards d'euros de gel ou d'annulation de crédits budgétaires pourraient être remis à jour. Cette révision s'explique par les conséquences économiques de la guerre au Moyen-Orient qui pèsent sur les finances publiques. Le gouvernement précise qu'il ne s'agit pas forcément d'une hausse des dépenses, mais d'un réajustement de leur répartition. Patrick Bruel devrait faire une parenthèse dans sa carrière. Une déclaration ce matin d'Emmanuel Grégoire. Le chanteur fait face à plusieurs accusations de violences sexuelles et de viol. Le maire de Paris estime que l'artiste devrait se retirer temporairement le temps que la justice soit rendue, tout en rappelant le principe de présomption d'innocence. Prise de position qui intervient au lendemain de l'annulation de 3 concerts de Patrick Bruel au Québec. Stellantis prépare un possible retour de la mythique Citroën 2 chevaux, mais en version électrique. Le groupe automobile étudie la relance d'une petite voiture abordable baptisée provisoirement Icar, attendu pour 2028 et annoncé autour de 15 000 euros. L'objectif, proposer une citadine populaire vendue à prix accessible. Donald Trump participera finalement au sommet du G7 organisé en France du 15 au 17 juin à Évian-les-Bains en Haute-Savoie. Une annonce confirmée par la Maison-Blanche. Le président américain va retrouver Emmanuel Macron dans un contexte marqué par les désaccords commerciaux et la guerre en Iran. Un repas entre les deux chefs d'État serait prévu après le sommet au château de Versailles. Une rapporteure spéciale de l'ONU, Alice Jill Edwards, dénonce des cas de torture et de mauvais traitements visant des détenus palestiniens en Israël depuis octobre 2023. Elle évoque des conditions de détention qu'elle juge inhumaines avec violences physiques et sexuelles, privation de sommeil et détention prolongée au secret. Elle affirme également qu'au moins 94 personnes seraient mortes en détention sans enquête suffisante. Et puis on termine par un mot cinéma avec le Festival de Cannes qui continue. Au programme ce mercredi, la bataille de Gaulle qui sera présentée ce soir en catégorie hors compétition. Réalisé par Antonin Baudry, il revient sur la Seconde Guerre mondiale au moment où la France signe l'armistice en juin 1940. On retrouvera au casting Simon Abkarian dans le rôle de Charles de Gaulle. Concernant la compétition, c'est au tour du film The Man I Love ce soir avec Rami Malek en tête d'affiche. Fin de ce flash, excellent après-midi à tous.
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au Royaume-Uni. Le groupe a annoncé sa sortie sur son site internet en publiant une vidéo où on voit les octogénaires Mick Jagger et Keith Richards, ainsi que le septuagénaire Ronnie Wood, travailler dans un studio d'enregistrement. Cet album sera donc fidèle au son des Stones, avec des influences blues, country, rock. Laisse seulement filtrer le groupe sur son site internet. Un peu plus tôt, ils avaient publié un message prévenant d'une annonce à venir. En tous les cas, c'est sous cette identité déjà utilisée par le groupe pour des concerts secrets dans les années 70 et 80 que les rockers anglais avaient publié à la mi-avril un single sur vinyle et en édition limitée. Rendez-vous donc le 10 juillet prochain pour découvrir le tout nouvel album des Stones. On se retrouve très vite avec d'autres actualités musicales.

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1: Il est 15h.
2: Bonjour à tous. 16 personnes ont été interpellées aujourd'hui à l'école maternelle Saint-Dominique de Paris. Toutes ont été placées en garde à vue. Elles sont visées par plusieurs enquêtes préliminaires pour des faits de violence physique et sexuelle dans le périscolaire. Certaines faisaient déjà l'objet de suspensions administratives. Depuis le début de l'année, près de 80 agents municipaux ont été suspendus dans des écoles parisiennes. Dominique de Villepin, dans le viseur d'une enquête du parquet national financier, l'ancien Premier ministre est soupçonné d'avoir accepté deux statuettes offertes lorsqu'il était ministre des Affaires étrangères au Quai d'Orsay. Le parquet financier a confirmé l'ouverture de cette enquête ce mercredi. Le Parlement a validé aujourd'hui la nomination d'Emmanuel Moulin à la tête de la Banque de France. L'ancien secrétaire général de l'Élysée a dû défendre son indépendance devant députés et sénateurs. Il était très critiqué par la gauche et par le Rassemblement national qui accuse Emmanuel Macron de vouloir placer ses proches avant de quitter l'Élysée. Le risque de propagation d'Ebola dans l'Union européenne reste très faible d'après la Commission européenne. Cela alors que l'OMS a déclenché une alerte sanitaire internationale après une nouvelle flambée en République démocratique du Congo. L'épidémie d'une nouvelle souche a déjà fait plus de 130 victimes. Un patient sur 7 préfère désormais consulter une intelligence artificielle plutôt qu'un médecin généraliste. C'est en tout cas ce que nous dit une étude britannique, Alex Gauthier.
3: Oui, les chercheurs expliquent ce phénomène par les difficultés d'accès aux soins et les délais d'attente parfois très longs pour obtenir un rendez-vous. L'IA apparaît comme une solution immédiate, accessible à toute heure, notamment pour des questions de santé du quotidien. Mais les spécialistes alertent sur les risques de cette pratique. Certains patients se contenteraient des réponses fournies par les chatbots sans consulter ensuite un véritable professionnel de santé. Les experts rappellent qu'une intelligence artificielle ne peut ni examiner un patient, ni interpréter pleinement ses antécédents médicaux ou certains symptômes complexes.
2: Merci beaucoup Alex. Les médecins estiment, cela dit, que l'IA pourrait devenir un outil d'accompagnement utile, à condition qu'elle reste évidemment encadrée. Et puis James Cameron veut réduire les coûts des prochains films Avatar après un troisième volet à plus de 400 millions de dollars. Le réalisateur souhaite tourner Avatar 4 et 5 en 2 fois moins de temps et pour 2/3 du coût. Il veut utiliser des outils numériques plus efficaces. Ça pourrait évidemment passer par l'IA pour accélérer la post-production. Le dernier opus a moins bien marché en tout cas que les 2 premiers au box-office mondial. C'est la fin de ce flash. Excellent après-midi.
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1: Bonjour à tous, dont l'actualité people du jour. On parle d'Adeline Blondiot, série noire pour Adeline. L'heure n'est clairement pas l'insouciance pour l'ancienne comédienne devenue sophrologue. Après avoir annoncé en janvier que son mari, épousé l'été dernier, souffrait d'un cancer, elle s'est inquiétée pour sa fille âgée de 14 ans, Wilona. Un nouveau passage à l'hôpital pour réparer cette cheville fracturée, a-t-elle expliqué sur Instagram. La faute à un accident de balançoire. Aujourd'hui, je n'ai pas l'énergie de chercher un sens à tout ce qu'il nous arrive. En revanche, je m'acharne chaque jour à trouver un moment de joie, à rire également pour rester forte pour eux, pour moi. De ces mots, on se retrouve très vite avec d'autres Actu People. 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
1: Bonjour à tous, l'actualité auto-moto du jour. La marque Opel va fabriquer un nouveau SUV électrique en Espagne, mais la base n'est pas celle que l'on pourrait attendre. Ce n'est plus un secret, Opel prépare un nouveau SUV électrique compact qui sera produit en Espagne à partir de l'année 2028. Mais contrairement aux précédentes productions qui étaient communes avec des plateformes Peugeot, entre autres, la marque à l'éclair se tourne désormais vers un partenaire nouvellement intégré au groupe, le chinois Leap Motor. Opel veut en faire un produit à part entière avec son propre style, une mise au point spécifique et une interface dédiée, tout en profitant de la rapidité de développement et de la structure de coût de Leap Motor. Le futur SUV électrique compact d'Opel reposera sans doute sur la base technique du Leap Motor B10, ce qui en fera donc la première Opel développée sur une architecture chinoise dans le cadre de l'alliance entre Stellantis et Leap Motor. Cette particularité est centrale car derrière ce futur modèle placé entre le Frontera et le Grand Land, le groupe franco-italo-américain cherche surtout à accélérer, réduire ses coûts et répondre donc à la pression des constructeurs chinois sur l'électrique abordable. Affaire à suivre donc, mais pas avant l'année 2028. On se retrouve très vite avec d'autres actus automoto.
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1: Il est 16h.
2: Bonjour à tous. 16 personnes ont été interpellées aujourd'hui à l'école maternelle Saint-Dominique de Paris. Toutes ont été placées en garde à vue. Elles sont visées par plusieurs enquêtes préliminaires pour des faits de violence physique et sexuelle dans le périscolaire. Certaines faisaient déjà l'objet de suspensions administratives. Depuis le début de l'année, près de 80 agents municipaux ont été suspendus dans des écoles parisiennes. Dominique de Villepin, dans le viseur d'une enquête du parquet national financier, l'ancien Premier ministre est soupçonné d'avoir accepté deux statuettes offertes lorsqu'il était ministre des Affaires étrangères au Quai d'Orsay. Le parquet financier a confirmé l'ouverture de cette enquête ce mercredi. Le Parlement a validé aujourd'hui la nomination d'Emmanuel Moulin à la tête de la Banque de France. L'ancien secrétaire général de l'Élysée a dû défendre son indépendance devant députés et sénateurs. Il était très critiqué par la gauche et par le Rassemblement national qui accuse Emmanuel Macron de vouloir placer ses proches avant de quitter l'Élysée. Le risque de propagation d'Ebola dans l'Union européenne reste très faible d'après la Commission européenne. Cela alors que l'OMS a déclenché une alerte sanitaire internationale après une nouvelle flambée en République démocratique du Congo. L'épidémie d'une nouvelle souche a déjà fait plus de 130 victimes. Un patient sur 7 préfère désormais consulter une intelligence artificielle plutôt qu'un médecin généraliste. C'est en tout cas ce que nous dit une étude britannique, Alex Gauthier.
3: Oui, les chercheurs expliquent ce phénomène par les difficultés d'accès aux soins et les délais d'attente parfois très longs pour obtenir un rendez-vous. L'IA apparaît comme une solution immédiate, accessible à toute heure, notamment pour des questions de santé du quotidien. Mais les spécialistes alertent sur les risques de cette pratique. Certains patients se contenteraient des réponses fournies par les chatbots sans consulter ensuite un véritable professionnel de santé. Les experts rappellent qu'une intelligence artificielle ne peut ni examiner un patient, ni interpréter pleinement ses antécédents médicaux ou certains symptômes complexes.
2: Merci beaucoup Alex. Les médecins estiment, cela dit, que l'IA pourrait devenir un outil d'accompagnement utile, à condition qu'elle reste évidemment encadrée. Et puis James Cameron veut réduire les coûts des prochains films Avatar après un troisième volet à plus de 400 millions de dollars. Le réalisateur souhaite tourner Avatar 4 et 5 en 2 fois moins de temps et pour 2/3 du coût. Il veut utiliser des outils numériques plus efficaces. Ça pourrait évidemment passer par l'IA pour accélérer la post-production. Le dernier opus a moins bien marché en tout cas que les 2 premiers au box-office mondial. C'est la fin de ce flash. Excellent après-midi.
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Zoom Radio, le son de la Dordogne, bonjour à tous, en ce mercredi 20 mai, je suis en est là pour votre fin d'après-midi musicale, au cœur de la semaine, de la musique et puis des sorties. C'est le menu, on vous accompagne sur le 93.6 entre Périgueux et Bergerac.

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Zoom Radio côté agenda, ça se passera demain, jeudi 21, le festival Art en Folie qui continue d'ailleurs à Sarlat même aujourd'hui. Hein, exposition autour de la mythologie, ateliers créatifs et spectacles vivants sont au programme pour une journée culturelle riche dans le Périgord noir. Et puis dans un instant, on y va du côté d'Aimé pour l'expo d'Isabelle Tapier.

Ça se passe l'exposition de peinture et sculpture avec Isabelle Tapier qui vous attend jusqu'au 24 mai. Cette artiste de Rueil-sur-Bois crée un univers où le brut rencontre le précieux, inspiré par la nature. Profitez les prochains jours pour y faire un petit tour. Ça vaut vraiment le détour et le coup de cœur surtout. Hein. Et pour le soir, il est sur Zoom Radio. On revient dans quelques instants avec d'autres bons plans.

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0: The Radio, fin de la première heure ce mercredi. On continue de vous accompagner en musique et avec des bons plans Périgord. On reste ensemble sur Zoom Radio.
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1: Il est 17h.
2: Bonsoir à tous. À la une de l'actualité, Dominique de Villepin, visé par une enquête préliminaire du parquet national financier. C'est dans l'affaire des statuettes reçues alors qu'il était ministre des Affaires étrangères. L'ancien Premier ministre reconnaît aujourd'hui une erreur après avoir accepté puis conservé ses cadeaux offerts par l'ancien président du Burkina Faso. Une maman et ses trois jeunes enfants sont morts à Toulon ce matin. La femme de 38 ans s'est jetée du 13e étage d'un immeuble à l'ouest de la ville avec trois de ses enfants de 3, 4 et 6 ans. D'après le procureur de la République de Toulon, la femme présentait des symptômes psychiatriques et dépressifs. Une enquête pour meurtre par ascendant a été ouverte. 16 personnes ont été interpellées aujourd'hui à l'école maternelle Saint-Dominique de Paris. Elles ont toutes été placées en garde à vue dans le cadre de plusieurs enquêtes sur des soupçons de violences physiques et sexuelles dans le périscolaire. Certaines étaient déjà suspendues. Depuis janvier, près de 80 agents municipaux ont été écartés dans les écoles parisiennes. Dominique Farrugia soutient Canal+ dans la polémique qui agite le Festival de Cannes. L'ancien dirigeant de la chaîne défend Maxime Sada et les équipes cinéma du groupe. Une tribune avait dénoncé l'influence de Vincent Bolloré sur le cinéma français. Le logo Canal+ a d'ailleurs été hué dans plusieurs séances au festival. Et puis Star Wars de retour aujourd'hui au cinéma avec The Mandalorian and Grogu. Grogu, c'est ce petit personnage vert longtemps appelé Baby Yoda, Julie Pierret.
3: Nous connaissons tous les légendes du chasseur de primes mandalorien et de l'enfant.
4: Les aventures du Mandalorian et de son jeune protégé dans un univers inspiré du western spatial, au casting Pedro Pascal et Grogu qui est devenu extrêmement populaire grâce aux réseaux sociaux et aux séries diffusées sur Disney+. Budget pour ce film 165 millions de dollars, soit moitié moins que les autres épisodes de la Guerre des Étoiles. Disney espère séduire au-delà des personnages historiques comme Dark Vador ou Luke Skywalker. Et pour toute une nouvelle génération, ce nouveau film pourrait représenter une première découverte de la saga au cinéma.
2: Merci Julie, Star Wars fêtera ses 50 ans l'an prochain. Et puis le ton monte avant Roland Garros. Plusieurs stars du tennis mondial menacent de boycotter le traditionnel Media Day organisé à avant le tournoi, en cause une contestation sur les revenus versés par les tournois du Grand Chelem. Arina Sabalenka et Yannick Sinner dénoncent un manque de reconnaissance financière. Fin de ce flash, excellente soirée.
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Bonsoir et merci de votre fidélité sur Zoom Radio. Découvrons ensemble la météo de demain, jeudi 21 mai. Demain, les températures oscilleront entre 9 et 30 degrés. Le soleil brillera généreusement partout. À Périgueux et Vers, comptez sur un ciel parfaitement dégagé, avec 11 degrés au réveil et jusqu'à 28 degrés dans l'après-midi. Montignac sera la ville la plus chaude, avec près de 30 degrés. Ribérac et Rouffignac-Saint-Cernin-de-Rayac profiteront aussi d'un soleil radieux, sous des maximales proches de 27 degrés. Côté vent, il restera discret. Une légère brise d'est soufflera à 10 km/h sur Ribérac. Ailleurs, il sera presque imperceptible. Voilà pour cette belle journée en perspective. Belle soirée à vous!

0: Zoom Radio, le son de la Dordogne, fait repartir pour la deuxième heure de ce mercredi 20 mai, de la musique et puis des idées sorties pour les jours qui viennent. 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

0: Zoom Audio, pensez à la fête des mères qui approche. Au Bug, c'est l'exposition Vente Création Bugoise qui continue jusqu'au vendredi 22 mai. Bijoux, céramique et objets, déco, éphémère. Et puis, c'est des artistes locaux surtout. C'est l'occasion de trouver un cadeau unique et original. Et dans quelques instants, je vous parle du concours de pétanque. Allez, retour à la musique sur Zoom Radio.
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Zoom Radio demain jeudi 21, concours de pétanque couverte à tous, triplette, doublette ou tête à tête. Venez tenter votre chance dans une ambiance conviviale à la bonne franquette, tout en rythme et en douceur, buvette surtout et restauration sur place. C'est la sortie idéale entre amis. Allez, en écoutant Zoom Radio, belle fin de journée avec nous.

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1: Il est 18h.
2: Bonsoir à tous. À la une de l'actualité, Dominique de Villepin, visé par une enquête préliminaire du parquet national financier. C'est dans l'affaire des statuettes reçues alors qu'il était ministre des Affaires étrangères. L'ancien Premier ministre reconnaît aujourd'hui une erreur après avoir accepté puis conservé ses cadeaux offerts par l'ancien président du Burkina Faso. Une maman et ses trois jeunes enfants sont morts à Toulon ce matin. La femme de 38 ans s'est jetée du 13e étage d'un immeuble à l'ouest de la ville avec trois de ses enfants de 3, 4 et 6 ans. D'après le procureur de la République de Toulon, la femme présentait des symptômes psychiatriques et dépressifs. Une enquête pour meurtre par ascendant a été ouverte. 16 personnes ont été interpellées aujourd'hui à l'école maternelle Saint-Dominique de Paris. Elles ont toutes été placées en garde à vue dans le cadre de plusieurs enquêtes sur des soupçons de violences physiques et sexuelles dans le périscolaire. Certaines étaient déjà suspendues. Depuis janvier, près de 80 agents municipaux ont été écartés dans les écoles parisiennes. Dominique Farrugia soutient Canal+ dans la polémique qui agite le Festival de Cannes. L'ancien dirigeant de la chaîne défend Maxime Sada et les équipes cinéma du groupe. Une tribune avait dénoncé l'influence de Vincent Bolloré sur le cinéma français. Le logo Canal+ a d'ailleurs été hué dans plusieurs séances au festival. Et puis Star Wars de retour aujourd'hui au cinéma avec The Mandalorian and Grogu. Grogu, c'est ce petit personnage vert longtemps appelé Baby Yoda, Julie Pierret.
3: Nous connaissons tous les légendes du chasseur de primes mandalorien et de l'enfant.
4: Les aventures du Mandalorian et de son jeune protégé dans un univers inspiré du western spatial au casting Pedro Pascal et Grogu qui est devenu extrêmement populaire grâce aux réseaux sociaux et aux séries diffusées sur Disney+. Budget pour ce film 165 millions de dollars, soit moitié moins que les autres épisodes de la Guerre des Étoiles. Disney espère séduire au-delà des personnages historiques comme Dark Vador ou Luke Skywalker. Et pour toute une nouvelle génération, ce nouveau film pourrait représenter une première découverte de la saga au cinéma.
2: Merci Julie, Star Wars fêtera ses 50 ans l'an prochain. Et puis le ton monte avant Roland Garros. Plusieurs stars du tennis mondial menacent de boycotter le traditionnel Media Day organisé avant le tournoi. En cause, une contestation sur les revenus versés par les tournois du Grand Chelem. Arina Sabalenka et Yannick Sinner dénoncent un manque de reconnaissance financière. Fin de ce flash, excellente soirée. 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

Bonsoir et merci de votre fidélité sur Zoom Radio. Découvrons ensemble la météo de demain, jeudi 21 mai. Demain, les températures oscilleront entre 9 et 30 degrés. Le soleil brillera généreusement partout. À Périgueux et Vers, comptez sur un ciel parfaitement dégagé, avec 11 degrés au réveil et jusqu'à 28 degrés dans l'après-midi. Montignac sera la ville la plus chaude, avec près de 30 degrés. Ribérac et Rouffignac-Saint-Cernin-de-Rayac profiteront aussi d'un soleil radieux, sous des maximales proches de 27 degrés. Côté vent, il restera discret. Une légère brise d'est soufflera à 10 km/h sur Ribérac. Ailleurs, il sera presque imperceptible. Voilà pour cette belle journée en perspective. Belle soirée à vous!

0: The Module sur la Dordogne, dernière heure de cette fin d'après-midi de mercredi 20 mai. Aujourd'hui, on termine en beauté avec de la musique et vos dernières idées sorties dans quelques instants.
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0: radio, rappel culturel, hein, le festival Art en Folie à Sarlat continue également demain jeudi et ce jusqu'à samedi. C'est le moment d'y aller si ce n'est pas encore fait. Et puis cette année, c'est le thème de la mythologie qui inspire des créations originales à découvrir absolument. Et puis dans un instant, une dernière idée sortie, la suite musicale en tout cas, elle est ici maintenant sur Zoom Radio.
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Envie de créativité, c'est parti avec Zoom Radio. Les ateliers participatifs des Arts en Folie à Sarlat vous permettent de mettre la main à la pâte autour du thème mythologie, peinture, sculpture, dessin. Il y en a pour tous les talents et surtout pour tous les âges. Un bon plan pour le reste de la semaine avec Zoom Radio.

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1: Il est 19h.
2: Bonsoir à tous, à la une de l'actualité de

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1: Il est 20h.
2: Bonsoir à tous. Les parents intéressés par le nouveau congé de naissance devront prévenir leur employeur avant le 1er juin. Le dispositif va entrer en vigueur au mois de juillet pour les enfants nés depuis le 1er janvier 2026. Chaque parent pourra prendre un ou deux mois supplémentaires indemnisés à 70% du salaire net le premier mois et 60% le second. La ponctualité s'améliore dans les transports d'Île-de-France en 2025. 12 lignes de métro sur 14 dépassent désormais les 90% de régularité. Le réseau reste en revanche fragile sur les lignes 12 et 13, ainsi que sur plusieurs lignes de RER et Transilien. Les grands chantiers de modernisation devraient se poursuivre dans les prochains mois. 16 personnes ont été interpellées à l'école maternelle Saint-Dominique de Paris. Elles sont en garde à vue dans plusieurs enquêtes sur des soupçons de violences physiques et sexuelles dans le périscolaire. Certaines étaient déjà suspendues. Depuis janvier, près de 80 agents municipaux ont été écartés des écoles parisiennes. Dominique de Villepin est visé par une enquête du parquet national financier concerne deux statuettes reçues alors qu'il était ministre des Affaires étrangères. L'ancien Premier ministre reconnaît une erreur après avoir accepté puis conservé ses cadeaux. L'organisateur d'une messe en hommage au maréchal Pétain en novembre a été condamné à Verdun. Jacques Boncompain, 85 ans, a écopé de 5000 euros d'amende pour contestation publique de crimes contre l'humanité. La justice lui reproche d'avoir affirmé que le chef du régime de Vichy avait sauvé des centaines de milliers de juifs pendant la Seconde Guerre mondiale. À Toulon, une femme de 38 ans est morte ce matin avec trois de ses enfants âgés de 3, 4 et 6 ans après une chute du 13e étage d'un immeuble. D'après le procureur, elle présentait des symptômes psychiatriques et dépressifs. Une enquête pour meurtre par ascendant est ouverte. James Cameron veut produire les prochains Avatar plus vite et moins cher. Après un troisième volet à plus de 400 millions de dollars, le réalisateur vise deux fois moins de temps de tournage et un coût réduit d'un tiers. Il compte sur de nouveaux outils numériques, possiblement l'IA, pour accélérer la post-production. Le bras de fer en vue avant Roland-Garros, plusieurs noms du tennis pourraient boycotter le Media Day du tournoi. Ils réclament une meilleure redistribution des revenus des tournois de Grand Chelem. Et puis, Victor Wembanyama va rejouer à Paris avec les Spurs. La NBA a officialisé un match de saison régulière entre San Antonio et les New Orleans Pelicans en janvier 2027 à l'Accor Arena. Voilà pour l'essentiel de l'actu. Bonne soirée.
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23: Bonjour et bienvenue dans Cinérama, la 79e édition du Festival de Cannes bat son plein jusqu'au samedi 23 mai. Ce sera le moment de découvrir qui a eu la Palme d'Or et puis les autres prix. Une partie de l'équipe de Cinérama est sur la croisette depuis le dimanche 17 mai. Alors on a pu voir plus de 10 films en compétition, dont le film d'Almodovar qui sort également sur les écrans, Sophia.
24: Et effectivement Vincent, j'ai pu voir le film en séance de presse, avant la montée des marches de toute l'équipe pour la projection officielle.
23: Et d'ailleurs, l'équipe vient juste de monter les marches et le film est projeté aux autres festivaliers. On est tout près du Palais des Festivals avec les gens qui vont et qui viennent. Durant cette émission, nous allons vous parler en quelques mots de ce que nous avons vu et puis on va essayer aussi d'entendre quelques réalisateurs présents en conférence de presse. Quant à Guillaume, qui est resté dans les studios, lui, il nous parlera en fin d'émission d'un film, Les Goûteuses d'Hitler. Mais nous commençons avec ce film de Pedro Almodovar qui a suscité beaucoup de curiosité, beaucoup d'envie d'assister à la projection. Et puis, bien, quand on est à Cannes, on voit devant le Palais des Festivals bien, tout un tas de personnes plutôt bien habillées qui ont des pancartes et on est allé vers eux aujourd'hui.
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23: Alors, vous êtes devant le Palais des Festivals et là, vous avez, bah, vous êtes bien habillé déjà, voilà. Nos papes et tout.
3: Tout donné pour ça.
23: Ouais. Alors, bah, c'est quoi l'objectif pour vous là maintenant?
3: Bah, c'est de trouver un billet pour Almodovar à 19h.
4: Pour son film Armageddon Navidad.
23: Et alors, c'est la première fois que vous faites ça, c'est-à-dire, on explique, hein, vous avez une pancarte voilà, où bah, cherche billet Almodovar 19h, avec des petits dessins.
4: Ouais. Un dessin d'un mec tout nu.
3: Tout nu qui est content, voilà. C'est un peu pour attirer l'attention. Ouais. On n'a jamais fait ça, donc...
4: C'est pour se démarquer,
23: vous
4: n'avez
23: jamais fait ça.
3: Non, mais du coup, on va essayer de faire comme les mecs qui vendent des trucs aux stations essence, où on va lancer les trucs comme ça, on va faire une petite chorégraphie pour...
4: On va danser, quoi, ouais. En fait, ce film, il sort demain, on pourrait le voir au cinéma, mais c'est juste c'est plus drôle de jouer le jeu, quoi.
3: Ouais.
4: Et de mendier en costard aussi, c'est assez marrant. Ça résume un peu tout ce festival, je crois.
3: Ouais, carrément.
23: Bon, mais bon courage, hein.
3: Et bah, merci beaucoup.
23: Parce que là, bah, vous avez encore 40 minutes.
4: Ouais, ça va. 1h, 40 minutes.
3: Dans 15 minutes, on a 2 tickets, c'est bon.
4: Ouais, facile.
23: Courage.
3: Bah, merci beaucoup.
4: Merci. Au revoir.
23: Élise, vous êtes devant le Palais des Festivals et vous avez une intention ce soir, c'est de voir le film d'Almodovar. Et pour ça, qu'est-ce que vous faites?
5: J'ai fait une petite pancarte disant que je cherche une invitation ou un QR code, vu que j'ai une accréditation, pour pouvoir rentrer au film si quelqu'un a une place en trop.
23: Et ça, vous l'avez déjà fait ou pas?
5: Oui, plusieurs fois.
23: Et alors, ça marche ou pas?
5: Oui, ça marche. C'est ma 4e fois, et du coup, les 3 fois de cette semaine, je suis rentrée 2 fois sur 3.
23: Oui, donc c'est bien, c'est bien. Et donc à chaque fois, c'est, vous faites les montées des marches, mais en bien habillé. Hein.
5: Oui, il n'y a pas le choix, sinon on passe pas, donc ouais. Ça sert à rien de faire la pancarte sinon.
23: Ouais. Vous avez choisi plusieurs films, dont Almodovar, et qu'est-ce que ça représente pour vous, Almodovar?
5: Bah, c'est un cinéaste culte, qui a une filmographie incroyable, donc le fait qu'il soit présent au festival, forcément, ça fait partie des films les plus attendus, donc j'ai envie de pouvoir vivre cette expérience avec tout le monde et en direct.
23: Parce qu'on peut le dire, hein, quand on est avec l'équipe du film, c'est vrai que le Théâtre Lumière, c'est une ambiance particulière par rapport à toutes les autres salles où il n'y a pas l'équipe du film qui est là. Voilà, c'est ça que vous cherchez aussi.
5: Bah oui, bien sûr. Effectivement, moi, j'aime le cinéma et les films. Après, s'il y a les équipes en plus, c'est toujours sympa de partager ça avec les équipes et puis aussi avec les autres spectateurs qui découvrent ça en même temps. Et en fait, le fait de vivre ça, ça crée beaucoup plus d'émotions en salle et on ressent en fait ce que les autres spectateurs peuvent ressentir en même temps aussi.
23: Donc Amarga Navidad, soit autofiction pour la distribution française, le film de Pedro Almodovar. Toi, Sofia, eh bien tu l'as vu et tu nous en parles.
9: Et oui, c'est la 7e tentative d'Almodovar pour remporter la Palme d'Or, hein, et pour ce 25e long métrage, lui qui est décidément bien plus prolifique que son alter ego filmique, hein, il revient à l'espagnol et à l'intime après son Lion d'Or vénitien pour La Chambre d'à côté, qui était en anglais avec un casting plutôt US. Le film s'appelle donc Autofiction en français et suit deux trames de récit. D'un côté, Raoul, cinéaste culte en panne sèche depuis 5 ans, qui n'hésite pas à vampiriser la vie de ses proches, hein, pour se remettre à écrire, quitte à piocher dans le deuil privé d'une ancienne collaboratrice, hein. Et on comprend que c'est dans ce cadre, hein, pour ce scénario-là, qu'il tapote à son ordi, qu'il invente alors Elsa, une réalisatrice dont le parcours commence à refléter le sien. Et Elsa, à son tour, se retrouve à avoir son propre relais fictif, mise en abîme, puis mise en abîme dans la mise en abîme. C'est assez vertigineux, très méta, et ses échos se retrouvent dans la palette bariolée du réalisateur, des lignes de couleurs, des mots qui surgissent en gros plan, envahissent l'écran, hantent les personnages et participent à une syntaxe visuelle qui obsède sur l'acte même d'écrire et de créer. Bon, alors, ce qui est sans doute le plus réussi, hein, et paradoxalement peut-être aussi un peu la limite du film,
24: Eh bien, c'est qu'Almodovar garde la main sur le gouvernail. La mise en abîme est construite, maîtrisée, presque un petit peu trop élégante. Il se regarde avoir une crise, davantage qu'il ne la traverse vraiment, et va jusqu'à retourner l'ironie contre lui-même dans une longue scène dans un parc de Madrid. Raoul, hein, donc son alter ego dans le film, dresse la critique de son propre scénario à voix haute, hein, comme si le film se mordait la queue et livrait son propre antivenin, ce qui apparaît quand même franchement brillant, pour peu qu'on ait envie de s'accrocher jusque-là. Donc Autofiction s'affiche un peu comme un film de transition qui est assez habile, souple, plutôt sincère. Il y a quelque chose d'assez émouvant à voir Almodovar à 76 ans hein, se poser publiquement la question en toute lucidité de ce qu'il a encore à dire et à le voir refuser de faire semblant d'avoir la réponse à cette question. Alors si Autofiction est à Almodovar ce que 8,5 a été à Fellini, alors ce film n'est pas à considérer comme un aboutissement, mais peut-être plus une libération, une façon de vider publiquement l'abcès pour pouvoir repartir, dégager vers quelque chose de nouveau en conscience.
11: Olvidas que es una ficción y que soy yo la que elige el final.
23: Ce film, Autofiction de Pedro Almodovar, est en salle depuis le 20 mai. Alors nous sommes toujours sur la Croisette, pas très loin bien du Palais des Festivals où est projeté le film du réalisateur espagnol. Et ce film nous donne l'occasion de parler d'un autre film, d'un Espagnol, qui lui aussi eh bien, a fait un film avec un réalisateur. C'est Rodrigo Sorogoyan qui a présenté L'être aimé, un film dans lequel le réalisateur est incarné par Javier Bardem, un acteur monstre qui porte le film de manière conséquente, mais pas seulement lui. Il y a aussi une mise en scène orchestrée par le réalisateur de Asbestas. Elle apparaît dès la première séquence, qui est un prologue assez long. Hein. Dans celui-ci, un réalisateur qu'on sait renommé va proposer un rôle à une jeune femme dont on comprend assez vite qu'il s'agit de sa fille. La séquence qui se déroule dans un petit resto s'étire et Sorogoyan use de plans rapprochés en contre-champ et du gros plan, voire du très gros plan. Ces deux personnages seront les sujets du film, ça on en est sûr. Pour résumer, ce réalisateur qui a deux Oscars à son actif refait un film en Espagne qu'il avait quitté et puis donne un grand rôle à sa fille alors qui est une actrice en peine et surtout c'est une jeune femme qu'il n'a jamais élevée. Le problème c'est que ce scénario d'un réalisateur qui se sert d'un film pour rabibocher les liens familiaux était déjà au festival l'an passé avec Valeurs sentimentales de Joachim Trier qui avait remporté le grand prix. Alors autant j'avais peu apprécié le film du Danois, autant celui du cinéaste espagnol me semble mieux troussé. Le plan du réalisateur est assez clair hein, dès le début. Il veut se rattraper de ne pas avoir été là pour sa fille. Il se sert aussi de ce tournage pour retisser les liens, quitte à y mettre aussi de la violence. Ce tournage devient un lieu où s'exercent les pouvoirs, celui du réalisateur hein, évidemment, mais aussi le refus de certains techniciens d'accepter ce qui a fait le succès du cinéaste qui avait l'habitude de s'emporter avec son équipe. Il y a une scène étonnante où il demande à ses acteurs de vraiment manger, mâcher et que ça se voit à l'écran. C'est une séquence là aussi qui dure longtemps et qui est vraiment très impressionnante. La prise est faite et refaite jusqu'à l'explosion. Cet être aimé est moins un film sur le cinéma que sur la dépendance familiale et les luttes qui s'y expriment. De là à ce qu'il ait un prix, ça je n'en sais rien. Mais en tout cas, ce film sera prochainement sur nos écrans. Alors, contrairement à Almodovar, qui n'a eu aucune palme d'or mais divers prix, James Gray, lui, n'a jamais rien obtenu. Et on peut dire que le cinéma américain, cette année à Cannes, était peu représenté. Il y a The Man I Love de Ira Sachs avec Rami Malek, et puis Paper Tiger de James Gray, qui a été repêché, mais vraiment au dernier moment, car le réalisateur a dû se laisser convaincre de revenir en compétition. Alors, son film est une réussite, hein, comme beaucoup de ses films, on pourrait dire. Hein, il y a une maîtrise du sujet. Alors souvent c'est la classe ouvrière, ici c'est plutôt la classe moyenne, et puis une maîtrise aussi de la mise en scène, le récit est absolument limpide. Dans ce film, Gary, interprété par Adam Driver, un ex-flic un peu flambeur, tente de convaincre son frère ingénieur, Irvin, joué par Miles Taylor, de participer à un projet de nettoyage du canal du côté de Brooklyn pour le compte d'hommes d'affaires russes liés à la mafia. Alors, pour rassurer son frère, qui hésite à s'engager avec des criminels qu'il juge plutôt terrifiants, eh bien Gary balaie ses doutes en lui affirmant, de manière alors plutôt détendue, que ces mafieux ne sont que des tigres de papier. Alors, c'est une expression anglaise qui veut dire que ces hommes, finalement, de la mafia semblent puissants, mais ils sont en réalité inoffensifs et fragiles. et ce que le frère croit. Et par naïveté, il va s'attirer des ennuis qui auront de grandes conséquences, ce qui va permettre à James Gray de questionner bien les liens familiaux. Le film s'ouvre avec une phrase d'Eschyle, hein, « Pour que ma vie soit préservée du malheur, qu'il me suffise d'être sage ». Et cette phrase, il faut la garder pendant tout le film parce que les deux frères sont incapables de se contenter de ce qu'ils ont déjà, et c'est ce qui va les faire chuter, ou au moins l'un d'eux. Enfin voilà, je n'en dis pas plus finalement pour ce film de James Gray qui sera en salle. Alors je ne sais pas si la date a été fixée, mais en tout cas je vous recommande d'aller le voir, et on espère pour le cinéaste américain eh bien, qu'il aura cette année un prix. Et on écoute quelques mots du réalisateur américain James Gray qui était en conférence de presse à Cannes.
14: Le titre est, comment dire, il est vrai. Le personnage d'Adam, c'est le tigre de papier. Et puis il y a une ironie. Miles n'est pas un tigre de papier à la fin. On le voit. Et puis il finit par se réaliser. Et puis tout le monde comprend que le système lui-même, le système russe, est sous-estimé et qu'il est pernicieux, dangereux, qu'il a de la puissance. Mais eux ne le voient pas. Et leur faculté de se développer, de réussir dans ce système qui est tellement écrasant. Donc le titre renvoie énormément de comportements ironiques.
23: Alors nous sommes toujours à Cannes, sur la croisette, en train de faire le débriefing des quelques jours que nous avons passés sur le festival. Et toi, Sophia, tu as vu L'Inconnu.
24: Oui, j'ai vu L'Inconnu d'Arthur Harari, qui revient donc en compétition à Cannes, mais pour la première fois en tant que réalisateur, lui qu'on connaît comme co-scénariste d'Anatomie d'une chute, Palme d'Or 2023. Et donc, il arrive avec un film assez intriguant, adapté de la BD de son frère cadet, qui traite de body swap ou body switch. En français, on dirait échange de corps ou métempsychose, c'est-à-dire transvasement de l'âme dans un autre corps. Alors, le pitch est plutôt simple. David est photographe, solitaire, un peu en bout de course hein, sur le plan créatif. On l'entraîne à une fête où il n'a pas spécialement envie d'aller. Là, il croise une femme du regard, ils font l'amour, et il se réveille dans son corps, à elle. Voilà, le body swap a lieu. C'est un genre qui jusqu'ici était plutôt réservé aux comédies. Hein, on peut penser à Freaky Friday, 13 Going on 30... Mais que Harari, ici, transplante dans un terrain radicalement différent. Ça dévie vers le body horror, sans sombrer vraiment dans l'horrifique. Ça flirte avec le thriller métaphysique, quelque part entre Being John Malkovich et Mulholland Drive. Et ce qui est remarquable, c'est vraiment ce travail des corps. On voit notamment Nils Schneider mettre en mouvement son corps d'homme, comme si c'était véritablement une jeune femme qui l'habitait. Et inversement, Léa Seydoux en David est particulièrement convaincante. Il y a dans ce film des protagonistes qui sont terrassés par une fatigue d'exister, à laquelle va se mêler une grande douceur dans cette manière de se réaccaparer des nouveaux corps inconnus. Alors, personnellement, le film m'a évoqué le Orlando de Sally Potter avec Tilda Swinton, même si ce n'est pas vraiment une transformation à travers le temps qui se produit ici dans L'Inconnu, mais un échange entre deux êtres. Dans les deux cas, on interroge en tout cas la permanence du moi quand le corps change. Est-ce qu'on est notre corps, en fait ? Est-ce qu'on est le regard des autres sur nous ? Quid du désir, du plaisir, des émotions quand on n'est plus dans le corps que nos proches connaissent ? Harari pose ses questions sans y répondre franchement, et c'est vraiment une petite curiosité déroutante dans cette compétition.
23: L'Inconnu est un film français en compétition à Cannes, au festival où nous nous trouvons actuellement sur la croisette, et ça donne l'occasion de parler de deux autres films français qui sont aussi en compétition. Parlons de ces films qui portent l'un imprégné

0: C'est le verre festif, et puis celui pour se donner du courage, et puis celui quand tout va bien, et enfin quand ça va mal, enfin c'est tout le temps. Et la qualité du film tient au fait qu'il ne s'appesantit pas sur la maladie qu'est l'alcoolisme. Elle est là, elle a des conséquences. La réalisatrice fait le choix de la singularité, déjà en choisissant une jeune femme, et puis en lui mettant dans les pattes une autre femme, Sarah Giraudeau, qui ne la juge pas. Elle s'aime, et cet amour, ainsi que d'autres ingrédients comme un mauvais scanner qui permet de mettre une image sur des symptômes, vont permettre à Garance de tenter de s'en sortir. Le film se referme et on n'a pas l'impression d'avoir vu finalement un film sur l'alcoolisme, mais aussi un film sur la galère de vivre, sur ce besoin d'amour et la force que cela peut donner. C'est simple et très efficace. Pour Moulin, alors là on est dans un autre univers. Laszlo Némès, un auteur de l'inoubliable Le Fils de Saul, livre un film aussi audacieux qu'instructif pour moi qui connaissais la figure de Jean Moulin sans en avoir les détails, comme ceux de sa capture et de sa lutte avec Klaus Barbie. Alors c'est de cela qu'il est question. Le film commence doucement en nous montrant les tactiques et stratégies de la résistance, nous plongeant dans un autre film dès que Moulin se fait arrêter avec d'autres suspects de la résistance. La Gestapo sait qu'elle a pris le chef mais ne sait pas de qui il s'agit. Moulin, lui, craint pour lui. Il dit à ses camarades « J'ai peur de parler » ou « Je vais parler », je crois. Enfin, voilà, je n'ai pas la phrase précise, mais ça ressemble à ça. Le réalisateur fait transparaître cette crainte. La seconde partie du film traite de l'enfermement et de la manière d'abord douce et habile utilisée par Barbie pour démasquer Max, puis la manière forte ensuite, à grand renfort de justification nauséabonde. Une partie de cette souffrance apparaît sous forme de son, hors champ, renforçant son impact. La lumière prend aussi des teintes particulières quand elle ne se fait pas faiblarde, appuyant l'enfermement et le flirt avec les ténèbres. Pour moi, qui n'aime pas beaucoup les biopics, j'avoue que ce Moulin a de grandes qualités et je ne serais pas surpris qu'il ait un des prix de la sélection cannoise. Alors, je ne sais pas si ce sera la Palme d'Or, mais la mise en scène, pourquoi pas. Et si on écoutait Gilles Lellouche qui interprète ce Moulin?
1: En fait, c'est une sorte de sidération parce qu'on se dit pourquoi moi plutôt qu'un autre, en fait. Et puis, il y a cette énorme responsabilité de porter sur ses frêles épaules cet homme illustre, cette possibilité d'engager un personnage qui va aller au-delà d'un nom sur un lycée, quelques lignes sur un livre, de le rendre vivant. Mais quelle légitimité pour le rendre vivant, en fait. Et j'ai été très aidé par l'incroyable écriture, l'exigence absolue de Laszlo. Et en fait, il y avait une espèce de responsabilité dingue, terrible, sur le film qu'on était en train de faire, en fait. Il n'était pas question de faire une biographie, il n'était pas question de faire un biopic, il n'était pas question d'avoir une espèce de vision large, il était question d'entamer le personnage dans sa sincérité, dans sa personnalité, dans ce qu'il est de plus intime.
0: Toujours à Cannes, sur la Croisette, pour parler cette fois-ci de Fjord et Marie-Claire.
2: Presque 20 ans après sa Palme d'Or pour 4 mois, 3 semaines, 2 jours, le Roumain Christian Mungiu revient en compétition à Cannes avec Fjord et c'est son premier film en langue étrangère. La caméra est posée en Norvège, dans un village au bout d'un fjord, une Scandinavie de cartes postales qu'il va se faire une joie de faire voler en éclats. Renate Reinsve, qu'on avait déjà vu en compétition l'an dernier dans Valeurs sentimentales dont tu parlais tout à l'heure, Vincent, le fameux prix, grand prix de Joachim Trier. Donc cette Renate Reinsve incarne avec Sébastien Stan un couple roumano-norvégien, les Géorgiou, qui s'installent avec leurs 5 enfants dans un village isolé. Ils se lient d'amitié avec leurs voisins, les Albergs, tout se passe bien jusqu'à ce qu'on découvre des ecchymoses sur le corps de leur fille aînée. La communauté commence alors à soupçonner que l'éducation traditionnelle des Géorgiou pourrait en être la cause. Alors clairement, ce film m'a fait penser à La Chasse de Thomas Vinterberg, mais transposé sur le terrain des violences intrafamiliales. Mungiu aime bien faire ça, lui qui a déjà remporté une palme en 2007 pour 4 mois, 3 semaines, 2 jours. Prendre une communauté, y injecter un doute et regarder comment la suspicion se propage comme une maladie. Ici, c'est la question de l'éducation, des frontières entre tradition et maltraitance et du regard que porte une société sur ce qu'elle ne comprend pas. Une question de fessée, une question d'altérité. Un film donc qui met mal à l'aise et qui reflète bien la difficulté qu'a notre société à faire communauté dans la différence. Un film froid, glaçant, hein, par moments.

0: est déjà un peu un film de procès, et ce n'est pas le seul que j'ai vu, hein, tu le mentionnais. J'ai également vu hors compétition l'affaire Marie-Claire. Alors, changement de décor, ici le film commence avec une formule, il faut que la honte change de camp. Dans ce film donc réalisé par Lauriane Escaffre et Ivo Müller. Il faut que la honte change de camp, donc c'est Gisèle qui la prononce. Gisèle Halimi, 50 ans avant le procès des viols de Mazan, hein, une autre Gisèle faisait basculer une affaire de faits divers en un procès pour l'histoire. C'était en novembre 72, Marie-Claire Chevalier, 16 ans, avorte après un viol. Sa mère et les femmes qui l'ont aidée, hein, comparaissent également devant le tribunal de Bobigny. Et Gisèle Halimi prend alors un pari radical. Hein, elle leur demande, hein, en tant qu'avocate, de ne pas plaider coupable. Mais voilà, elle décide de faire le procès de la loi elle-même. Comme on sait d'emblée, hein, avec notre recul historique, que le verdict après une plaidoirie importante, hein, a été une victoire et que 3 ans plus tard, la loi Veil dépénalisait l'IVG, on prend plaisir à découvrir, à travers ce film, hein, comment le combat est mené. C'est un film donc de procès, un genre qui peut vite sembler didactique, mais là, la matière est suffisamment puissante pour nous attraper. Charlotte Gainsbourg aussi nous attrape en incarnant Halimi avec brio. Et voilà, le film est particulièrement d'actualité, hein, alors qu'on sait qu'actuellement, voilà, les droits reproductifs sont à nouveau un champ de bataille dans de nombreux pays. Bah voilà, voir comment une femme seule a réussi à faire trembler une institution entière avec bah, comme seule arme sa parole et sa stratégie juridique, c'est un rappel salutaire et nécessaire.
1: Ce film, Marie-Claire, était à Cannes, effectivement, tout comme deux autres films dont on va parler pour clore cette émission que nous enregistrons alors, sur la croisette avec les moyens du bord. Nous parlons maintenant de Hope à Cannes. Chez les Coréens, ceux qui ont marqué sont Park Chan-wook, qui est président d'ailleurs du jury de cette 79e édition, et puis Bong Joon-ho, qui avait remporté la palme avec son Parasite. En voilà un nouveau qui a dynamité la compétition, c'est Na Hong-jin, puisque Hope l'allure d'un blockbuster entre science-fiction et film de monstres. 2h40, hein, tout de même, dont une première heure de folie. On suit un policier moitié trouillard, moitié courageux, qui voit tout le tort que commet ce qui est d'abord pris pour un tigre, mais qui, de toute évidence, est une créature bien plus imposante parce qu'on voit des voitures valdinguer. Et voilà, bah, il faut quand même le faire. Nous sommes plongés dans une petite ville frontière de la Corée du Nord où tout le monde est armé. Alors ça donne des scènes plutôt comiques. La traque est lancée et elle est sanglante. Le film est brillant dans sa mise en scène, épousant plusieurs genres, dont celui d'ailleurs de la comédie, avec plein d'effets, surprises et comiques. Ça n'aura sûrement aucun prix, avec un président sud-coréen, il y aurait quelque chose de consanguin, mais il ne faudra pas le manquer en salle, ce film Hope. Et puis on termine avec Minotaur, dans un autre genre, mais avec la même durée, 2h40. C'est le film d'Andrei Zviagintsev. Après Léviathan, prix du scénario en 2014, le russe quitte la culture biblique pour la grecque en prenant cette créature taurine. Comme chaque fois, la mise en scène est ample, c'est-à-dire que les séquences s'étirent avec précision, permettant de bien saisir les personnages. Alors il y en a deux qui importent. Il y a surtout Gleb, chef d'entreprise prospère, qui vit avec sa femme Galina. C'est l'autre personnage, et leur fils dans une belle maison dans une petite ville russe. Le chef d'entreprise a deux gros dossiers. D'une part, il doit fournir parmi ses employés 14 hommes pour aller combattre sur le front ukrainien. Et puis à la maison, il le sent, sa femme a une liaison. Dans un cas comme dans l'autre, il va se comporter en homme ignoble, veule et mesquin. Le réalisateur russe veut montrer le dérèglement moral de son pays qu'il a maintenant quitté. Mais ce remake de La femme infidèle de Chabrol n'a pas beaucoup convaincu finalement. Alors pour moi, il est un peu frais ce film, mais je l'ai plutôt apprécié malgré sa longueur. Voilà ce que nous pouvions dire sur cette 79e édition du Festival de Cannes. Nous présentions cette émission comme chaque année quand on est présent sur le festival, et bien sûr La Croisette avec les moyens du bord. J'espère qu'elle vous a été agréable et qu'elle vous donnera envie d'aller voir tous ces films. Nous allons clore cette partie pour parler de l'actualité dans les salles. Et c'est avec les goûteuses d'Hitler. Pendant la Seconde Guerre mondiale, une jeune femme est contrainte de goûter les repas destinés à Hitler pour prévenir évidemment tout empoisonnement. Allez, c'est Guillaume qui nous en parle.
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4: En 1943, Rosa quitte en Berlin ravagée par les bombes pour rejoindre un village perdu de Prusse orientale, hein, tout près de la Wolfschanze, le quartier général d'Hitler. Elle espère y attendre en sécurité le retour de son mari envoyé sur le front russe. Mais, à peine installée, elle est enrôlée de force dans une mission aussi absurde qu'angoissante, devenir l'une des goûteuses chargées de tester les repas destinés au Führer. Alors, trois fois par jour, Rosa et plusieurs autres femmes doivent manger avant lui, afin de vérifier qu'aucun poison ne s'y cache. Cette menace permanente ne tarde pourtant pas à être éclipsée par une autre réalité. Mais en occupant cette place particulière, Rosa se retrouve plongée au cœur même du régime nazi. Entre peur, privation et tension constante, elle noue des liens clandestins avec les autres femmes et se laisse entraîner dans une relation interdite avec un officier SS.
5: Also findest du ihn attraktiv und nicht nur ein Mistkerl, Leni?
4: Le roman de Rosella Postorino réunissait tous les éléments nécessaires à un grand drame historique autour d'un aspect méconnu de la paranoïa sécuritaire du pouvoir nazi. Alors si l'idée du goûteur évoque forcément quelques souvenirs passés comme celui du pudding empoisonné à l'arsenic d'Astérix et Cléopâtre, le récit s'appuie ici sur une histoire bien réelle. L'autrice s'est inspirée du témoignage de Margot Walk qui, à 96 ans, révéla avoir servi durant 2 années comme goûteuse personnelle d'Hitler près de son bunker de Prusse orientale. Silvio Soldini adapte fidèlement cette matière romanesque et parvient, malgré une réalisation parfois trop sage, à restituer l'atmosphère extrêmement oppressante d'une Allemagne en train de s'effondrer sous l'avancée soviétique. Alors, plus qu'un simple suspense autour de l'empoisonnement possible, le film s'attarde sur le quotidien d'une femme ordinaire prise dans la machine d'un régime monstrueux. Et c'est dans ces moments-là qu'on rejoint un grand classique du film de guerre allemand depuis la chute d'Olivier Hirschbiegel en 2004, à savoir la manipulation du peuple qui découvre l'horreur profonde du Troisième Reich.
6: Auf dem Rückzug unsere Truppen dürfen uns wünschen zu verlieren.
4: Même si la mécanique des repas répétés finit par provoquer quelques longueurs, le film trouve justement son second souffle dans ses relations humaines de plus en plus complexes. L'amitié qui se construit entre Rosa et une jeune femme juive dissimulant son identité apporte une dramaturgie plus étoffée, mais c'est surtout le rapport ambigu entre Rosa et Max Siegel, officier SS brutal et méprisant, qui donne au récit sa dimension la plus troublante. Leur liaison sentimentale et charnelle rappelle forcément le malaise vénéneux du célèbre portier de nuit de Liliana Cavani. Ses ajouts à la trame de base sont bénéfiques car Soldini, à travers ce groupe de femmes enfermées dans une survie permanente, à la fois protégées et sacrifiées, permettent de mieux parler de l'impact de la politique du tristement célèbre moustachu, une ombre maléfique que le film maintient constamment hors champ. Au-delà de son contexte historique, les goûteuses d'Hitler interrogent surtout la frontière incertaine entre innocence et complicité. Ces femmes ont subi la barbarie du régime tout en contribuant, malgré elles, à protéger celui qu'il incarnait. Ces questions morales, les plus passionnantes, il faut le dire, du film, trouvent ainsi un écho dans l'abandon de Vincent Garinck sur les circonstances qui ont amené au meurtre barbare de Samuel Paty, symbole d'une violence idéologique mais qui n'a pu se concrétiser que par une chaîne humaine. À méditer.
1: Ce film Les goûteuses d'Hitler est en salle depuis le 20 mai.
7: Je vous trouve si nerveux, quelque chose ne va pas ?
8: Terminé pour aujourd'hui.
9: Pas si vite.
8: Excusez-moi encore de vous avoir dérangé.
10: Ça ne me dérange pas le moins du monde.
11: Je ne comprends pas ce que vous essayez de me dire.
12: Il lui arrive quoi, elle ?
11: Au revoir.
10: Pardon ?
11: J'espère que nous aurons le plaisir de vous revoir.
8: Oui, ça ne fait aucun doute.
10: Ça ne servirait à rien de le nier.
13: Merci.
1: On se retrouve la semaine prochaine, on aura quitté La Croisette et le Festival de Cannes, mais on pourra sans doute parler du palmarès, Sophia.
0: Bah oui, bien sûr, et puis on prendra beaucoup de plaisir à parler de tous les autres films qu'on a pu voir et dont on n'a pas pu traiter dans le cadre de cette émission.
1: À la semaine prochaine.

Bonsoir et merci de votre fidélité sur Zoom Radio. Découvrons ensemble la météo de demain, jeudi 21 mai. Demain, les températures oscilleront entre 9 et 30 degrés. Le soleil brillera généreusement partout. À Périgueux et Vers, comptez sur un ciel parfaitement dégagé, avec 11 degrés au réveil et jusqu'à 28 degrés dans l'après-midi. Montignac sera la ville la plus chaude, avec près de 30 degrés. Ribérac et Rouffignac-Saint-Cernin-de-Rayac profiteront aussi d'un soleil radieux, sous des maximales proches de 27 degrés. Côté vent, il restera discret. Une légère brise d'est soufflera à 10 km/h sur Ribérac. Ailleurs, il sera presque imperceptible. Voilà pour cette belle journée en perspective. Belle soirée à vous !

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1: Il est 22h.
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1: Il est 23h.
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1: Il est 1h.
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